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0: bienvenue.
1: C'est à qui le tour ?
0: Bon réveil, c'est JP le matin. Vous êtes sur Comptoise Radio, j'espère que tout va bien. Aujourd'hui, c'est le dernier jour de chaud, dernier jour de chaleur. Ça va redevenir beaucoup plus respirable. Peut-être un poil trop froid pour la saison, c'est encore l'été. L'île des Mookies, le jeu à découvrir dans l'instant ludique, ça sera à 8h10 avec Guillaume. Le Lux Trophy, un tournoi de basket peut en cacher un autre. Le Lux Trophy, 4 équipes de niveau européen qui seront à Luxeuil le week-end prochain, ce week-end-là. On en parle tout à l'heure à 7h38. Et puis, quel est le sport le plus difficile pour nos enfants comtois ? La réponse d'ici une dizaine de minutes. Mardi 8 septembre, 7h, dans la playlist des Vosges Chaunoises, Louane, Bruno Mars et Cœur de Pirate.

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2: Bonjour, si 80% des jeunes ont fait leur rentrée, certains peuvent se retrouver sans rien. Et il existe des solutions, des entreprises qui recherchent pour former. Émilie Rouleau, directrice de la MFR de Fougerolles.
3: Les professionnels du territoire sont à la recherche d'apprentis. La maison familiale rurale de Fougerolles a donc été sollicitée par de nombreux commerçants pour notamment les domaines de l'alimentation et boissons, mais également les domaines vin, bière et spiritueux. La maison familiale propose notamment un BTS technico-commercial dans ces deux options-là. Donc, si vous avez reçu quelques déceptions via Parcoursup ou que vous n'avez pas de solution sur la rentrée, il nous reste encore quelques places dans ces deux formations-là. Et d'autre part, nous avons également des professionnels qui nous sollicitent pour le BTSA DATR, c'est-à-dire développement et animation des projets territoriaux, où là aussi, il nous reste des contrats d'apprentissage qui sont disponibles.
2: Vous avez plus d'informations près de la MFR de Fougerolles. Face aux conséquences de la sécheresse et des fortes chaleurs de cet été, le gouvernement annonce un plan de soutien de plus d'un milliard d'euros. Pour les agriculteurs, c'est le plan CASI, climat adaptation sécheresse incendie. Objectif, indemniser rapidement les pertes et permettre aux exploitations de redémarrer leur production. Parmi les mesures annoncées, 520 millions d'euros doivent être consacrés à l'indemnisation de solidarité nationale et 235 millions à un fonds de relance agricole, notamment pour financer fourrage, semences et aliments pour les animaux. Le gouvernement prévoit des allègements de cotisations sociales et prolonge certaines aides aux engrais et aux carburants agricoles. En Saône, comme dans d'autres départements, une cellule dédiée au suivi de la sécheresse est chargée d'accompagner les exploitants concernés. Allure, les gens du voyage ont quitté le terrain provisoire où ils étaient installés depuis l'incendie de leur aire d'accueil le 10 juillet. Un peu plus de 80 personnes sont maintenant installées sur l'aire du Tertre, le long de la RN19. Solution temporaire prévue pour 2 mois, le temps de remettre en état l'aire d'accueil sinistrée du Tertre Landry. Les travaux doivent débuter autour du 15 septembre pour un retour des familles envisagé début novembre. La communauté de communes, elle, va déposer plainte après la multiplication des dépôts sauvages de déchets sur le site sinistré. À Fougerolles, les inscriptions pour les affouages sont à faire en mairie jusqu'au 31 octobre. Pour déposer votre demande, il vous faut un justificatif de domicile datant de moins de 3 mois et une attestation de responsabilité civile. Maya est l'actuelle deuxième dauphine de Miss Haute-Saône. Elle est originaire de Genevrey et elle se présente à l'élection de Miss Franche-Comté, c'est ce vendredi. Ça se déroulera à Port-sur-Saône et l'aventure à laquelle elle participe lui a déjà fait gagner en maturité.
4: Ça m'a permis de prendre confiance en moi parce que voilà, je pensais pas au début être capable d'être sur scène, de réaliser un discours, de parler devant beaucoup de gens et je me suis rendu compte que j'en étais capable. Alors ça m'a donné envie de continuer, donc voilà, avec les Miss Franche-Comté, c'est pour moi une fierté.
2: Chaque candidate doit choisir une cause qui lui tient à cœur. Maya a choisi la santé mentale.
4: La psychologie est un domaine qui m'intéresse depuis mes 12 ans, donc j'ai toujours voulu faire ces études-là. Et pour moi c'est très important de soutenir cette cause parce qu'elle n'est pas assez mise en avant selon moi. On parle beaucoup de la santé physique et très peu de la santé mentale alors que pour moi elle est tout aussi importante. Et il y a une association que j'aimerais beaucoup mettre en avant dans mon parcours de Miss, et l'association PSSM, Premier Secours en Santé Mentale, et qui consiste à montrer aux gens quels sont les premiers soins à donner pour les personnes qui ont des problèmes en santé mentale.
2: Une partie de l'élection se fait via des votes SMS. Si vous souhaitez soutenir Maya, vous envoyez Miss FC6 au 71515, c'est 99 centimes le SMS. Il est 7h04 sur Comptoise Radio.
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2: Dernière journée de chaleur dans les Vosges-Saunoises, de belles éclaircies, c'est ce que nous aurons ce matin avec 23 degrés au mieux. Cet après-midi, 29 à Plombières-les-Bains, 30 de Sceaux à Luxeuil, 30 degrés à Saint-Loup et Bassigny, 31 à Lieufond et Colombes-les-Vesoul. Cette nuit, de la pluie et sur le pays de Lure, des risques d'orages. Demain, un ciel couvert. Le matin, quelques gouttes avec 16 degrés au mieux et jusqu'à 20 degrés l'après-midi.
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2: Belle matinée, vous êtes sur Comptoise Radio, CJP le matin. Voici Cœur de Pirate et Julien Doré. Et puis, juste après, coïncidence, pétage de câble et retrouvailles. Trois histoires improbables mais vraies. Très bon mardi, 7h06.

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À suivre, Avamax, Louane et Bruno Mars. 7h08, des histoires improbables qui arrivent à des personnes ordinaires, c'est improbable mais vrai. À Castres, incroyable coïncidence qui lie deux hommes depuis leur naissance. Ils portent le même nom, le même prénom, c'est Laurent Bézia, et ils sont nés les mêmes jours dans la même maternité, et depuis, bah évidemment, vous pouvez imaginer qu'ils ont eu beaucoup de galères, les numéros de sécurité sociale quasi identiques, la sécu qui rembourse les soins de l'un sur le compte de l'autre, le fisc qui inverse leur déclaration de revenus pendant des années, un laboratoire a même annoncé à l'un d'eux un changement de groupe sanguin à cause de cette confusion. C'est amusant. Alors, il y a quand même un point positif, c'est qu'avec toutes ces galères, ça a scellé une belle amitié entre les deux Laurent. Dans un vol d'American Airlines, ce traitement de choc pour un passager violent en plein ciel, le vol qui reliait Dallas à Newark, après 2 heures de trajet, il y a un voyageur qui a disjoncté, il a pété un câble et il a sauté à la gorge de son voisin pour l'étrangler. Il a ensuite insulté le personnel de bord. Des passagers sont intervenus. L'homme a fini attaché à son siège à coups de collier de serrage et de rouleau adhésif. L'avion s'est posé en urgence pour le débarquer. C'est la police et le FBI qui ont pris le relais de l'atterrissage. J'avais toujours voulu rencontrer le FBI, comme dans les séries télé. Après un mois de recherche sur une aire d'autoroute, une famille a retrouvé sa chatte Chanel. Jeune petite chatte noire de presque 2 ans, l'animal avait profité d'une pause de ses maîtres sur l'autoroute pour se faufiler hors de son harnais et disparaître dans la nature. Et bah, face à cette disparition, la famille a annulé ses vacances. Ils ont passé plusieurs jours à fouiller les buissons. Ils ont fait des allers-retours chaque week-end depuis la région parisienne. Et quasiment au bout d'un mois, ils ont retrouvé leur chatte qui était en parfaite santé, qui se cachait à moins de 200 mètres de l'aire où elle s'était enfuie. Bien content, un nouveau coup des chats, ça où ils ont gâché les vacances de leur maître. Bon, en tout cas, la chatte est retrouvée, c'est le principal. 7h10, Comtoise Radio. À suivre, la revue de presse, on parlera Cancoyote et Bridge après Bruno Mars.

Comptoise Radio avec Eddy Mitchell, Avamax et Louane. À 7h13, chaque matin, nous ouvrons les journaux en ligne à lire sur lestorypublicain.fr. Qu'en Coyote, on espère avoir un ruissellement de cette hausse des ventes. Portée par les réseaux sociaux, sa commercialisation aurait progressé de 30% ces derniers mois. Et derrière ce succès, les producteurs de lait franc-comtois estiment ne pas encore suffisamment en profiter. Après une première mobilisation en février devant l'usine de Lactalis de Loulans-Verchamp, des négociations permis une petite

étape, une épreuve du championnat du monde. Il faisait équipe avec un autre Français, deux Américains et deux Néerlandais. Un titre qui récompense 30 ans de travail. Cédric a commencé le bridge à 6 ans, avant d'en faire son métier il y a 10 ans. Et pour atteindre le plus haut niveau, il faut de la stratégie, de l'expérience et aussi une sacrée résistance mentale, puisque certaines compétitions se jouent pendant plusieurs heures par jour, sur plusieurs semaines. Le champion franc-comtois vise désormais un nouveau titre, cette fois avec les couleurs de l'équipe de France. 7h15, quel est le sport le plus difficile selon nos enfants comtois? Leur réponse juste après Louane.

0: Bon réveil avec Comptoise Radio. À venir, les Red Hot Chili Peppers, Eddie Mitchell et Ava Max dans la playlist des Vosges Chaunoises. 7h18, chaque jour, nous allons à la rencontre des enfants de notre territoire. Nous leur posons une question dans l'air du temps. Ce sont les enfants comtois. Héloïse, Nathan, Maëna, Erwan, Lolita, Charlotte, Gabriel et Lilou sont à l'école Saint-Joseph de Fougerolles en classe de CM1-CM2 avec maîtresse Lorraine. Ce soir sur TF1, c'est Koh-Lanta All-Star, l'occasion de parler de choses difficiles, de choses extrême. On va parler sport, mais vraiment difficile, enfin, pour nos enfants comtois.
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3: Pour toi, quel est le sport le plus difficile?
4: Le tir à l'arc, car il faut bien viser et l'arc est très lourd.
5: C'est le basket parce que le panier est trop haut.
6: Le rugby parce que il se bourre dedans.
7: C'est la course parce que il faut essayer de courir sans s'arrêter et c'est compliqué.
8: Le rugby parce que

0: Ils se foncent dedans.
1: Le foot, car c'est très physique et il faut beaucoup courir.
2: Le basket, car je fais du foot et je maîtrise pas très bien les mains.
3: 7h19, demain avec nos enfants comptoirs, ils nous diront à quoi ils ne peuvent pas résister. Vous circulez sur les routes des Vosges-Chaunoises, le trafic est fluide, vous allez prendre le train sur les gares de notre secteur, tout va bien. Pour aller faire le plein de carburant ce mardi, vous trouvez le gasoil à 2,239 € à l'Intermarché de Villers-Excel, 2,25 € à la station Total de Lure et de Saint-Sauveur. Pour le samplon 95 E10, il est à 1,99 € aux stations Total de Lure, Saint-Sauveur et Saint-Loup. Le samplon 98 est à 1,99 € au Total de Saint-Loup, 2,155 € à l'Intermarché de Corbenay et 2,93 € au Carrefour Contact de Faverney. 7h20, vous êtes sur Comptoise Radio à suivre. Dans l'actu musicale, le groupe Maneskin fait son retour. Je vous en parle, ce sera dans 3 minutes. Avant ça, voici Avamax. Bienvenue.

Comptoise Radio, bienvenue, c'est JP le matin. Je vous accompagne jusqu'à 10h dans la playlist des Vauchonnoises. Le nouveau titre d'Indochine, les Red Hot Chili Peppers et Eddie Mitchell. À 7h23, chaque matin, nous nous intéressons aux dernières nouvelles du monde de la musique. C'est l'actu musicale. Et après 2 ans de pause, le groupe italien Maneskin sera de retour. Enfin, 2 ans de pause, pas pour tout le monde, puisque le chanteur Damiano David s'est essayé en solo et le groupe va se reformer à l'occasion du festival de Sanremo 2027 qui va se dérouler du 16 au 20 février. Alors, reformation éphémère ou nouvel album, affaire à suivre. Alors Maneskin, c'était The Loneliest Valentine ou encore...

Maneskin de retour, ça sera l'année prochaine, 7h24. Voici Eddie Mitchell et puis juste après, à 7h30 dans l'actu des Vosges-Chaunoises, des entreprises près de chez nous recrutent encore des apprentis. Interview à suivre sur Comtoise Radio.

0: ça y est, les enfants descendent les escaliers, la voiture se prépare. Vous allez partir pour les déposer à l'école. Bon courage! C'est JP le matin, je vous accompagne jusqu'à 10h sur Comptoise Radio. La suite de la playlist des Vosgenoises, vous aurez Ed Sheeran, Indochine ou encore les Red Hot Chili Peppers. Dans la prochaine demi-heure, vous êtes Lion, ça va bien, tout va bien en couple. Vous êtes le signe fort de ce mardi, l'horoscope complet, ça sera avant 8h. Vos invitations au restaurant de Genevrey avec votre agence mutuelle de Poitiers à Luxeuil-les-Bains, ça tombe dans le prochain quart d'heure. Et puis un tournoi de basket peut en cacher un autre. Le Lux Trophy débarque ce week-end à Luxeuil, interview dans l'agenda, ça sera à 7h30. 38 et l'actu des Vosges-Saunoises dans moins d'une minute sur Comptoise Radio.
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0: Bonjour, si 99% des jeunes ont fait leur rentrée, certains peuvent se retrouver sans rien. Et il existe des solutions des entreprises qui recherchent pour former. Émilie Rouleau, directrice de la MFR de Fougerolles.
6: Les professionnels du territoire sont à la recherche d'apprentis. La maison familiale rurale de Fougerolles a donc été sollicitée par de nombreux commerçants pour notamment les domaines de l'alimentation et boissons, mais également les domaines vin, bière et spiritueux. La maison familiale propose notamment un BTS technico-commercial dans ces deux options-là. Donc, si vous avez reçu quelques déceptions via Parcoursup ou que vous n'avez pas de solution sur la rentrée, il nous reste encore quelques places dans ces deux formations-là. Et d'autre part, nous avons également des professionnels qui nous sollicitent pour le BTSA DATR, c'est-à-dire développement et animation des projets territoriaux, où là aussi, il nous reste des contrats d'apprentissage qui sont disponibles.
0: Vous contactez directement l'AMFR de Fougerolles pour en savoir plus. Face aux conséquences de la sécheresse et des fortes chaleurs de cet été, le gouvernement annonce un plan de soutien de plus d'1 milliard d'euros pour les agriculteurs. C'est le plan quasi climat adaptation sécheresse incendie. Objectif, indemniser rapidement les pertes et permettre aux exploitations de redémarrer leur production. Parmi les mesures annoncées, 520 millions d'euros doivent être consacrés à l'indemnisation de solidarité nationale et 235 millions à un fonds de relance agricole, notamment pour financer fourrage, semences et aliments pour les animaux. Le gouvernement prévoit des allègements de cotisations sociales et prolonge certaines aides aux engrais et aux carburants agricoles. Et en Haute-Saône, comme dans les autres départements, une cellule dédiée au suivi de sécheresse est chargée d'accompagner les exploitants concernés. Allure, les gens du voyage ont quitté le terrain provisoire où ils étaient installés depuis l'incendie de leur aire d'accueil le 10 juillet. Un peu plus de 80 personnes sont maintenant installées sur l'aire du Tertre le long de la RN19, solution temporaire prévue pour 2 mois. Le temps de remettre en état l'aire d'accueil sinistrée du Tertre-Landry. Les travaux doivent débuter autour du 15 septembre pour un retour des familles envisagé début novembre. Et la communauté de communes va déposer plainte après la multiplication des dépôts sauvages de déchets sur le site sinistré. À Fougerolles, les inscriptions pour les affouages sont à faire en mairie jusqu'au 31 octobre. Pour déposer votre demande, il vous faut un justificatif de domicile de moins de 3 mois, une attestation de responsabilité civile. Maya est l'actuelle deuxième dauphine de Miss Haute-Saône. Elle est originaire de Genevrey et elle se présente à l'élection de Miss Franche-Comté ce vendredi en Haute-Saône. Et cette aventure l'a déjà fait gagner en maturité.
7: Ça m'a permis de prendre confiance en moi parce que voilà, je ne pensais pas au début être capable d'être sur scène, de réaliser un discours, de parler devant beaucoup de gens. Et je me suis rendu compte que j'en étais capable. Alors ça m'a donné envie de continuer. Donc voilà, avec les Miss Franche-Comté, c'est pour moi une fierté.
0: Et chaque candidate doit choisir une cause qui lui tient à cœur. Maya a choisi la santé mentale.
7: La psychologie est un domaine qui m'intéresse depuis mes 12 ans. Donc j'ai toujours voulu faire ces études-là. Et pour moi, c'est très important de soutenir cette cause parce qu'elle n'est pas assez mise en avant selon moi. On parle beaucoup de la santé physique et très peu de la santé mentale, alors que pour moi, elle est tout aussi importante. Et il y a une association que j'aimerais beaucoup mettre en avant dans mon parcours de Miss, et l'association PSSM, Premier Secours en Santé Mentale, et qui consiste à montrer aux gens quels sont les premiers soins à donner pour les personnes qui ont des problèmes en santé mentale.
0: Une partie de l'élection se fait via des votes par SMS. Si vous souhaitez soutenir Maya, vous envoyez Miss FC6 au 71515, 99 centimes le SMS.
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0: C'est la dernière journée de chaleur dans les Vosges chaunoises. On aura de belles éclaircies ce matin jusqu'à 23 degrés. Cet après-midi, ça continuera de monter. 29 à Plombières-les-Bains, 30 de Sceaux à Luxeuil, 30 à Saint-Loup et Bassigné, 31 à Lieufond et Colombes-les-Vesoul. Cette nuit, de la pluie avec des orages sur le pays de Lure. Demain, ciel couvert. Le matin, quelques gouttes avec 16 degrés au mieux et jusqu'à 20 l'après-midi.
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0: Un tournoi de basket peut en cacher un autre après le Luxel Trophy. C'est le Lux Trophy qui arrive ce week-end, je vous en parle après les Red Hot.

0: Bon mardi, vous êtes sur Comptoise Radio. À suivre et de Kenji, Ed Sheeran et Indochine, il est 7h39.
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0: Qui a dit qu'il n'y avait rien à faire dans les Vosges chaunoises? Chaque jour, nous vous proposons des idées de sorties à faire près de chez nous. Et aujourd'hui, c'est du sport.
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0: Ce week-end, c'est la 12e édition du Lux Trophy à Luxeuil-les-Bains, au Palais des Sports, ce samedi. Et ce dimanche, bonjour Gérard Vien.
3: Bonjour Jean-Pierre.
0: De la Luxeuil, sa sauveur basket, 12e édition sans interruption. Quatre clubs majeurs qui sont là, comment vous expliquez la longévité?
3: Par rapport à l'organisation, par rapport aux différents échanges et relations que nous avons avec les clubs professionnels français et étrangers. Une globalité, une osmose entre ce que l'on fait en interne, les hébergeurs. En fait, le tournoi Lux Trophy, c'est l'aboutissement de 11 mois de travail, d'échanges, car il faut être en permanence présent dans le réseau, car d'autres villes beaucoup plus importantes que Luxeuil-les-Bains proposent des tournois avec des moyens bien au-dessus des nôtres.
0: Quatre clubs majeurs pour cette 12e édition.
3: La GDA Bourgogne-Dijon, la Sigle Strasbourg, l'Élan Chalon, détenteur du trophée, et puis Anvers. Alors Anvers, champion de Belgique, un club comme les clubs français qui évoluent au niveau européen, et c'est cela aussi qui intéresse, c'est-à-dire rencontrer des équipes inhabituelles. Et c'est le cas du Lux Trophy, et chaque année, on essaie de changer un petit peu le quatuor.
0: 12e édition du tournoi de basket professionnel, avec de belles équipes, le haut du panier, samedi 16h30, Élan Chalon Anvers, 19h30, JDA Bourgogne-Dijon, Sigle Strasbourg, et puis le lendemain, 14h30, la petite finale, 17h30, la finale. Les billets sont en vente à Auchan, tarif 15€, et vous avez plus d'informations sur luxeuilbasket.fr. Bon tournoi Gérard.
3: Merci Jean-Pierre, à très bientôt.
0: Il est 7h40, demain dans l'agenda, nous parlerons cinéma.
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0: Vous êtes sur les routes, tout va bien. Actuellement, sur les routes des Vosges chaunoises, pas de difficultés. Sur le rail, pour le train, c'est la même chose. Pour aller faire le plein de carburant, ça augmente le gasoil. 2,239 € à l'Intermarché de Villers-Seixelles, 2,25 € à la Total de Lure et de Saint-Sauveur. Le samplon 95-10, vous le trouvez à 1,99 € aux stations Total de Lure, Saint-Sauveur et Saint-Loup. Le samplon 98 est à 1,99 € à la Total de Saint-Loup, 2,155 € à l'Intermarché de Corbenay et 2,193 € au carrefour de Faverney. Les Nouveaux Soleils, c'est le nouveau titre d'Indochine.
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Teddy Swims, Kenji et Ed Sheeran arrivent. Il est 7h45, nous jouons ensemble toute cette semaine à l'occasion de la réouverture de votre agence mutuelle de Poitiers, Stéphanie Beaupoil à Luxeuil. 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Deux menus, valeur 60€ à dépenser au golf de, au restaurant de Bellevue, au golf de Genevray. Un joli endroit. Vous allez manger local, vous allez manger frais de saison. Vous allez vous faire plaisir. Nous jouons avec une question de culture générale. Dans la bande dessinée d'Astérix, comment s'appelle le barde du village dont le chant fait fuir tout le monde et tomber la pluie? Surtout, il finit ligoté, il ne participe jamais au banquet. Vous avez la bonne réponse, vous m'appelez maintenant au 03 56 98 98 98 ou alors directement avec l'application mobile. Comment s'appelle dans la BD Astérix le barde du village qui finit toujours ligoté, pauvre barde? Vous avez la bonne réponse, à tout de suite, 03 56 98 3 fois. Un gagnant, juste après Ed Sheeran.

0: 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Il y a des jours comme ça. Il y a des matins où on se dit, oh, la journée va être longue, la journée va être longue. Je me suis peut-être emmêlé les pinceaux. Il y a quelques instants, je répète la question. Dans la bande dessinée d'Astérix, comment s'appelle le bar dont parle bien du musicien du village dont le chant fait fuir tout le monde et tomber la pluie? Bonjour Tiffany.
1: Bonjour JP.
0: Ce barde, comment s'appelle-t-il?
1: L'assurance touriste.
0: Ben oui, assurance touriste. Il chante faux, mais le au moins il n'y a pas de poisson qui... Ah, j'arrête. Je voulais faire une blague, j'y arriverai pas. Félicitations, c'est gagné. Repas pour deux personnes, valeur 60 euros au golf au restaurant du golf de Genevray, offert avec votre assurance mutuelle de Poitiers. Agence Stéphanie Beaupoil, bravo.
1: Merci beaucoup.
0: Vous connaissez pas, vous allez découvrir.
1: Oui, non, on est beaucoup restaurants, mais celui-là, on l'a jamais fait.
0: Ah bah oui. Donc quand je vais faire un restaurant, on me dit, ah bah oui, j'ai vu Tiffany.
1: Voilà.
0: Bon, bah vous découvrirez, une chose est sûre, c'est que vous allez passer un excellent moment. Je vous souhaite une très belle journée. Vous êtes de quel signe, Tiffany?
1: Balance.
0: Vous êtes balance. Ouais. Vous allez au boulot aujourd'hui?
1: Oui, je vais y aller.
0: Eh ben, bon courage, réfléchissez, il n'est peut-être pas trop tard pour rester à la maison.
1: Ça s'annonce mal.
0: C'est pas moi qui le dis, c'est l'horoscope, pas moi.
1: On verra ça.
0: Passez une très belle journée du côté de Fougerolles.
1: Merci, à vous aussi.
0: À bientôt, belle journée, 7h51, vous êtes sur Comptoise Radio. On va faire simple, jusqu'à ce soir. Tout d'abord, voici Kenji. Si vous êtes Lion, c'est beaucoup mieux que les balances. Lion, vous êtes le signe fort du jour. Tout va bien dans votre vie à deux. L'horoscope complet après Kenji et Vianney.

0: Comptoise Radio, bonjour, c'est JP le matin, j'espère que vous allez bien. La playlist de vos chenoises qui va se poursuivre, on aura Zazie, Bob Sinclair et Teddy Swims. À 7h55, votre horoscope de ce mardi 8 septembre.
1: Bélier, vous mettez en place de nouveaux projets professionnels.
2: Taureau, vous prouvez tout votre amour à votre partenaire.
3: Gémeaux, célibataire, vous vous laisserez facilement séduire.
4: Cancer, tous vos efforts commencent à porter leurs fruits.
5: Lion, le signe fort du jour, vous êtes épanoui dans votre couple et ça se voit.
6: Vierge, vous allez faire une rencontre à la hauteur de vos attentes.
7: Balance, prenez votre mal en patience dans votre travail.
8: Scorpion, ne réfléchissez pas trop longtemps avant de faire des choix.
9: Sagittaire, n'hésitez pas à tester de nouveaux loisirs avec votre conjoint.
10: Capricorne, vous êtes dynamique et prêt à relever tous les défis.
11: Verseau, vous êtes décidé à prendre votre destin en main.
12: Poisson, vous apprenez à faire des concessions dans votre couple.
0: À suivre, après Teddy Swims, des entreprises et vos chenoises recrutent encore des apprentis. Interview qui arrive. Et puis Teddy Swims, c'est dans 30 secondes sur Comptoise Radio.
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La version anglaise est sympa. Sinon, en français, c'est Monsieur Je sais tout. Tout de suite, c'est... ça sonne différemment. Ce qui nous attend dans la prochaine demi-heure, on partira à la découverte d'un trésor. Vous jardinez, vous donnez un coup de pelle dans le jardin, vous tombez sur un trésor, à qui appartient-il? Réponse dans Conseil d'experts avec notre avocate Martine. L'île des Mookies, un jeu avec des monstres trop mignons à découvrir, ça sera l'instant ludique dans 10 minutes. Et puis avant ça, quel est le sport le plus difficile selon nos enfants comtois? La réponse arrive. Tout de suite maintenant, nous sommes mardi, c'est le 8 septembre, il est 8h. La playlist des Vosges Chenoises avec Pink, Zazie et Bob Sinclair.

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2: Bonjour, si 99% des jeunes ont fait leur rentrée, certains peuvent se retrouver sans rien. Et il existe des solutions via des entreprises qui recherchent pour former. Émilie Rouleau, directrice de la MFR de Fougerolles.
3: Les professionnels du territoire sont à la recherche d'apprentis. La maison familiale rurale de Fougerolles a donc été sollicitée par de nombreux commerçants pour notamment les domaines de l'alimentation et boissons, mais également les domaines vin, bière et spiritueux. La maison familiale propose notamment un BTS technico-commercial dans ces deux options-là. Donc, si vous avez reçu quelques déceptions via Parcoursup ou que vous n'avez pas de solution sur la rentrée, il nous reste encore quelques places dans ces deux formations-là. Et d'autre part, nous avons également des professionnels qui nous sollicitent pour le BTSA DATR, c'est-à-dire développement et animation des projets territoriaux, où là aussi, il nous reste des contrats d'apprentissage qui sont disponibles.
2: Vous avez plus d'informations près de la MFR de Fougerolles. Face aux conséquences de la sécheresse et des fortes chaleurs de cet été, le gouvernement annonce un plan de soutien de plus d'1 milliard d'euros pour les agriculteurs, le plan CASI, climat, adaptation, sécheresse, incendie. Objectif, indemniser rapidement les pertes et permettre aux exploitations de redémarrer leur production. Parmi les mesures annoncées, 520 millions d'euros doivent être consacrés à l'indemnisation de solidarité nationale et 235 millions à un fonds de relance agricole, notamment pour financer fourrage, semences et aliments pour les animaux. Le gouvernement prévoit aussi des allègements de cotisations sociales et prolonge certaines aides aux engrais et aux carburants agricoles. En Haute-Saône, comme dans les autres départements, une cellule dédiée au suivi de la sécheresse est chargée d'accompagner les exploitants concernés. Allure, les gens du voyage ont quitté le terrain provisoire où ils étaient installés depuis l'incendie de leur aire d'accueil le 10 juillet. Un peu plus de 80 personnes sont maintenant installées sur l'aire du Tertre le long de la RN19. Solution temporaire prévue pour 2 mois, le temps de remettre en état l'aire d'accueil sinistrée du Tertre Landry. Les travaux doivent débuter autour du 15 septembre pour un retour des familles envisagé début novembre. La communauté de communes du Pays de Lure va déposer plainte après la multiplication des dépôts sauvages de déchets sur le site sinistré. À Fougerolles, les inscriptions pour les affouages à faire en mairie sont à faire en mairie jusqu'au 31 octobre pour déposer votre demande. Il vous faut un justificatif de domicile de moins de 3 mois et l'attestation de responsabilité civile qui va bien. Maya est l'actuelle deuxième dauphine de Miss Haute-Saône. Elle est originaire de Genevray. Elle se présente à l'élection de Miss Franche-Comté ce vendredi à Port-sur-Saône. Et cette aventure l'a déjà fait gagner en maturité.
4: Ça m'a permis de prendre confiance en moi parce que voilà, je ne pensais pas au début être capable d'être sur scène, de réaliser un discours, de parler devant beaucoup de gens. Et je me suis rendu compte que j'en étais capable. Alors ça m'a donné envie de continuer, donc voilà, avec les Miss Franche-Comté, c'est pour moi une fierté.
2: Chaque candidate doit choisir une cause qui lui tient à cœur et Maya a choisi la santé mentale.
4: La psychologie est un domaine qui m'intéresse depuis mes 12 ans, donc j'ai toujours voulu faire ces études-là. Et pour moi c'est très important de soutenir cette cause parce qu'elle n'est pas assez mise en avant selon moi. On parle beaucoup de la santé physique et très peu de la santé mentale alors que pour moi elle est tout aussi importante. Et il y a une association que j'aimerais beaucoup mettre en avant dans mon parcours de Miss, et l'association PSSM, Premier Secours en Santé Mentale, et qui consiste à montrer aux gens quels sont les premiers soins à donner pour les personnes qui ont des problèmes en santé mentale.
2: Une partie de l'élection va se faire via des votes SMS. Si vous souhaitez soutenir Maya, vous pouvez envoyer Miss FC6 au 71515. C'est 99 centimes le SMS.
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2: C'est la dernière journée de chaleur dans les Vosges-Saunoises. On va avoir de belles éclaircies jusqu'à 23 degrés ce matin. Cet après-midi, ça grimpe. 29 à Plombières-les-Bains, 30 de Sceaux à Luxeuil, 30 degrés à Saint-Loup et Bassigné, 31 à Lieufond et Colombes-les-Vesoul. Cette nuit, de la pluie à peu près partout et même des orages sur le pays de Lure. Demain, un ciel couvert. Le matin, quelques gouttes avec 16 degrés au mieux et jusqu'à 20 degrés l'après-midi.
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2: Quel est le sport le

0: Bienvenue, vous êtes sur Comptoise Radio, j'espère que vous allez bien. Aujourd'hui nous sommes mardi, la playlist des Vauchonnoises avec Vianney, Pink et Zazie. À 8h09, chaque jour nous allons à la rencontre des enfants de notre territoire. Nous leur posons une question dans l'air du temps, ce sont les enfants comtois. Nous sommes à l'école de Fougerolles, à l'école Saint-Joseph avec maîtresse Lorraine, avec une partie de sa classe. CM1, CM2, Héloïse, Nathan, Maëna, Erwan, Lolita, Charlotte, Gabriel et Lilou. Et ce soir, à l'occasion de la diffusion de Koh-Lanta All-Star sur TF1, nous parlons de choses difficiles.
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2: Pour toi, quel est le sport le plus difficile ?
3: Le tir à l'arc, car il faut bien viser et l'arc est très lourd.
4: C'est le basket parce que le panier est trop haut.
5: Le rugby parce que il se bourre dedans.
6: C'est la course parce que il faut essayer de courir sans s'arrêter et c'est compliqué.
7: Le rugby parce qu'il se fonce dedans.
8: Le foot car c'est très physique et il faut beaucoup courir.
9: Le basket car je fais du foot et je maîtrise pas très bien les mains.
0: Pas encore, pas encore. Demain, nos enfants comtois nous diront à quoi ils ne peuvent pas résister. À suivre, juste après le dernier Zazie, on va jouer ensemble au jeu L'île des Mookies, des créatures adorables, mais pas que. Ça sera avec Guillaume, juste après Zazie, dans 3 minutes.

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1: La playlist de vos chaunoises avec Corona, Vianney et Pink. Oui, oui, bonjour Guillaume, oui.
2: Bonjour JP.
1: Je vous ai vu hocher de la tête en disant oui, il a réussi à parler entre les deux paroles de Zazie. Oui, le gars, il connaît les chansons.
2: Il est trop fort, mais vous m'impressionnez chaque semaine. Hein.
1: Et il est payé pour ça, il y a des métiers comme ça.
2: Ah bon, il est payé pour ça
1: en plus.
2: Ah, c'est fou.
1: Pas cher, mais il est payé. Pas déconner non plus. Corona, Vianney, Pink, la playlist et vos chaunoises, hein, je le redis parce qu'avec vos bêtises, on aura oublié. Chaque mardi, mon cher Guillaume, c'est l'instant ludique où nous parlons jeux de société avec l'île des Mookies. C'est un endroit, c'est une île qui n'apparaît sur aucune carte, qui est peuplée de créatures adorables.
2: Alors, bienvenue sur l'île des Mookies. La mission des joueurs est simple, se faire un maximum d'amis parmi les Mookies tout en mettant des bâtons dans les roues de son adversaire. C'est un jeu pour deux joueurs à partir de 4 ans.
1: Bon, vous m'avez dit bienvenue, moi je voulais pas forcément y aller. Bon, ces petites créatures sont mignonnes et elles cachent des surprises.
2: C'est ça. Et la mise en place du jeu est simple. On forme deux pioches de cartes, chacun à son tour, on prend la carte présente au sommet d'une des deux pioches. Et attention, car les

0: et le Mookie qu'il y avait sur l'autre face. À la fin de la partie, le joueur qui a le plus d'araignées se fera piquer un de ses trophées.
1: Bon, derrière ces petites créatures adorables, il y a une vraie bataille stratégique.
0: Embêter notre adversaire ou choisir un Mookie qui nous arrange, telle est la question. D'autant plus que vous pourriez croiser la route d'un des 5 Mookies légendaires.
1: Ouais, on sent Pokémon. Et puis une fois la bataille terminée, il y a les Mookies qui ne retournent pas simplement dans leur boîte.
0: Eh ben non, le jeu y fournit un poster qui permet de baptiser ces Mookies à la fin de chaque partie. On peut tout à fait finir la partie avec Choupette, Marcel ou un nom encore plus original.
1: Ou Guillaume par exemple. Alors au départ, on joue pour gagner, puis à la fin on espère récupérer Hugolin dans son équipe.
0: Exactement. L'île des Mookies, c'est rapide, malin et mignon. Les parents ont autant envie d'y rejouer que les enfants.
1: Bah oui, et le Mookie Guillaume.
0: Exactement.
1: Vous avez une tête de Mookie d'ailleurs.
0: Vous aussi.
1: Il est... Merci.
0: Oui, c'est un Mookie sauvage, non? Il y a un truc brillant au-dessus.
1: C'est un Mookie sauvage. Non, c'est
0: un légendaire, pardon.
1: C'est un Mickey presque chauve. C'est un Mickey brillant.
0: C'est ça.
1: Un Mookie propre. Le mois est bien chargé. Il y a des jours où, vivement ce soir.
0: C'est ça.
1: Là, vous voyez, je me dis vivement fin septembre. Ça va, le mois est quasiment fini, tout va bien. Une belle journée, Guillaume.
0: Belle journée à vous aussi, JP, bon courage.
1: Il est 8h16, vous êtes sur Comptoise Radio. On va aller déterrer un trésor dans Conseil d'Experts, puis on va essayer de le garder. Ou pas. Parce qu'il y a une législation là-dessus. On en parle après Pink. 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

0: Honestly.
1: La playlist des Vauchonnois sur Comtoise Radio avec Renaud, Corona et Vianney, il est 8h20.
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1: Chaque jour, nos experts répondent à une question de notre quotidien. Une situation qui pourrait nous arriver, c'est un conseil d'experts où nous allons déterrer les trésors.
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1: Bonjour Martine Reynaud.
3: Bonjour Jean-Pierre.
1: Ça fait partie des histoires improbables qu'on voit de temps en temps. On découvre un trésor dans son jardin, à la plage. Alors on pense que c'est un conte de fées, mais en France, il y a une législation là-dessus.
3: Alors, allongé sur ma serviette de plage, j'observe le belâtre qui chaque matin, dès l'aube, détecteur de métal en main, fouille le sable. Qu'espère-t-il trouver ? Il ignore sans doute que si par miracle il déterrait un magot, il n'aurait aucun droit de le garder. Pour pouvoir conserver un trésor qu'on a découvert, il faut qu'il soit caché ou enfoui par pur effet du hasard. Il en coûte 7 500 € d'amende aux graines de Champollion qui font des fouilles archéologiques sans autorisation. Il en est de même sur une propriété privée. Figurez-vous que les anciens du village racontent que sur mon terrain s'élevait jadis une communauté templière. Le trésor des moines soldats n'y serait-il pas enterré ? Je possède déjà tout le matériel de terrassement et mon voisin se dit prêt à me donner un coup de main et creuser quelques trous dans son propre jardin. Mais si on déterrait le magot sur sa propriété, il faudrait alors lui en concéder la moitié, ce qui serait un moindre mal. Le pire serait, après que le maire ait été informé que l'État juge que notre découverte présente un intérêt scientifique. Il n'y aurait alors rien d'autre à partager que ma notoriété d'inventeur et une plaque dans un musée.
1: Il vaut peut-être mieux rien dire. Merci Martine Reynaud, on y voit beaucoup plus clair. Et si avec un peu de chance, on découvre un trésor, vous savez quoi faire. Demain, on va parler assurance et piscine. Vous savez, et puis on parlera également législation.
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1: 8h22 sur Comtoise Radio, vous circulez bien sur les routes des Vauchonnoises, tous les voyants sont ouverts. Même chose si vous allez prendre le train sur les gares de notre secteur. Le gasoil, pour aller faire le plein, vous l'avez à 2,239 € à l'Intermarché de Villers-Seixelles, 2,25 € à la Total de Lure et de Saint-Sauveur. Le samplon 95 E10 est à 1,99 € au total de Lure, Saint-Sauveur et Saint-Loup, 1,99 € à la Total de Saint-Loup, 2,105 € à l'Inter de Corbenay et 2,143 € au Carrefour Contact de Faverney. Dans l'actu musicale, le groupe Maneskin fait son retour. Toutes les infos après Vianney, Kenji et Soprano.

Merci d'avoir choisi Comtoise Radio pour démarrer ce mardi ensemble. Il est 8h27. Calogero, Lucenzo, Renault, Corona, la suite de la playlist des Vosges chaunoises. Et chaque matin, nous nous intéressons aux dernières nouvelles du monde de la musique. C'est l'actu musicale et le groupe Maneskin est de retour. Deux ans après leur pause, enfin pas pour tout le monde puisque le chanteur Damiano David en a profité pour faire une carrière en solo, le groupe italien va se reformer à l'occasion du festival de Sanremo en Italie. Chez eux, ça sera en 2027, ça va se dérouler du 16 au 20 février prochain. Ben en attendant, c'est l'occasion de réentendre leur ancien titre, The Loneliest Valentine ou encore Supermodel. Et puis on patiente encore un petit peu jusqu'à la reformation. 8h27 sur Comtoise Radio, des entreprises des Vosges chaunoises recrutent encore des apprentis. Interview à suivre dans l'actu des Vosges chaunoises après Corona.

0: Comptoise Radio, 8h30, la suite de la playlist des Vauchonnoises. On aura Calogero, le nouveau Lucenzo ou encore Renaud. Dans la prochaine demi-heure, votre horoscope. Lion, vous êtes le signe fort de ce mardi. Dans la revue de presse, nous parlerons Cancoyote et puis quels sont les prénoms tendance pour 2027. Réponse dans 10 minutes.
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2: Jean-Pierre Poinceau.
0: Bonjour, si 99% des jeunes ont fait leur rentrée, certains peuvent se retrouver sans rien. Il existe des solutions, des entreprises qui recherchent pour former. Émilie Rouleau, directrice de la MFR de Fougerolles.
3: Les professionnels du territoire sont à la recherche d'apprentis. La maison familiale rurale de Fougerolles a donc été sollicitée par de nombreux commerçants pour notamment les domaines de l'alimentation et boissons, mais également les domaines vin, bière et spiritueux. La maison familiale propose notamment un BTS technico-commercial dans ces deux options-là. Donc, si vous avez reçu quelques déceptions via Parcoursup ou que vous n'avez pas de solution sur la rentrée, il nous reste encore quelques places dans ces deux formations-là. Et d'autre part, nous avons également des professionnels qui nous sollicitent pour le BTSA DATR, c'est-à-dire développement et animation des projets territoriaux, où là aussi, il nous reste des contrats d'apprentissage qui sont disponibles.
0: Face aux conséquences de la sécheresse et des fortes chaleurs de cet été, le gouvernement annonce un plan de soutien de plus d'un milliard d'euros pour les agriculteurs. C'est le plan CASI, climat, adaptation, sécheresse, incendie. Objectif, indemniser rapidement les pertes et permettre aux exploitations de redémarrer leur production. Parmi les mesures annoncées, 520 millions d'euros doivent être consacrés à l'indemnisation de solidarité nationale, 235 millions à un fonds de relance agricole, notamment pour financer fourrage, semences et aliments pour les animaux. Le gouvernement prévoit des allègements de cotisations sociales et prolonge certaines aides aux engrais et aux carburants agricoles. En Haute-Saône, comme dans les autres départements, une cellule dédiée au suivi de la sécheresse est chargée d'accompagner les exploitants concernés. À Lure, les gens du voyage ont quitté le terrain provisoire où ils étaient installés depuis l'incendie de leur aire d'accueil le 10 juillet. Un peu plus de 80 personnes sont maintenant installées sur l'aire du Tertre, le long de la RN19. Solution temporaire prévue pour 2 mois, le temps de remettre en état l'aire d'accueil sinistrée du Tertre-Landry. Les travaux doivent débuter vers mi-septembre pour un retour des familles envisagé début novembre. La communauté de communes du pays de Lure va d'ailleurs déposer plainte après la multiplication des dépôts sauvages de déchets sur le site sinistré. À Fougerolles, les inscriptions pour les affouages sont à faire en mairie jusqu'à fin octobre. Pour déposer votre demande, il vous faut un justificatif de domicile de moins de 3 mois et l'attestation de responsabilité civile qui va bien. Maya est l'actuelle deuxième dauphine de Miss Haute-Saône. Elle est originaire de Genevray et se présente à l'élection de Miss Franche-Comté ce vendredi en Haute-Saône. Et cette aventure l'a déjà fait gagner en maturité.
4: Ça m'a permis de prendre confiance en moi parce que voilà, je ne pensais pas au début être capable d'être sur scène, de réaliser un discours, de parler devant beaucoup de gens. Et je me suis rendu compte que j'en étais capable. Alors ça m'a donné envie de continuer. Donc voilà, avec les Miss Franche-Comté, c'est pour moi une fierté.
0: Chaque candidate doit choisir une cause qui lui tient à cœur. Maya a choisi la santé mentale.
4: La psychologie est un domaine qui m'intéresse depuis mes 12 ans. Donc j'ai toujours voulu faire ces études-là. Et pour moi, c'est très important de soutenir cette cause parce qu'elle n'est pas assez mise en avant selon moi. On parle beaucoup de la santé physique et très peu de la santé mentale, alors que pour moi, elle est tout aussi importante. Et il y a une association que j'aimerais beaucoup mettre en avant dans mon parcours de Miss, et l'association PSSM. Premier secours en santé mentale, et qui consiste à montrer aux gens quels sont les premiers soins à donner pour les personnes qui ont des problèmes en santé mentale.
0: Une partie de l'élection se fait via des votes SMS. Si vous souhaitez soutenir Maya, vous envoyez Miss FC6 au 71515, 99 centimes le SMS.
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0: La météo de ce mardi, c'est la dernière journée de chaud dans les Vauchonnoises. On va avoir de belles éclaircies jusqu'à 23 degrés ce matin. Cet après-midi, 29 à Plombières-les-Bains, 30 de Sceaux à Luxeuil, 30 degrés à Saint-Loup et Bassigné, 31 à Lieufond et Colombes-les-Vesoul. Cette nuit, de la pluie et sur le pays de Lure, des orages. Demain, un ciel couvert. Quelques gouttes le matin, 16 degrés au mieux et jusqu'à 20 degrés l'après-midi.
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0: Juste après Renault, nous découvrons les tendances des prénoms pour 2027. Très belle matinée, c'est JP le matin sur Comptoise Radio.

La suite de la playlist des voix chinoises sur Comtoise Radio avec Dua Lipa, Calogero et Lucenzo. Et juste avant de faire le point sur vos conditions de circulation et sur le prix du carburant, l'officiel des prénoms vient de livrer ses prévisions pour l'année à venir, pour 2027. Pour les filles, Louise reste le prénom le plus attribué devant Jade et Ambre. Et chez les garçons, c'est Gabriel qui garde la première place, suivi de Noah et de Léo. Alors on a les écrans qui bousculent directement le classement féminin puisque Alba atteint la 8e place, portée par les demoiselles du téléphone et l'actrice Alba Flores dans la Casa del Papel. Esme, popularisée par Peaky Blinders, se classe 14e avec déjà 6500 naissances enregistrées en France. Du côté masculin, la surprise vient de Charles. En additionnant ces variantes, Charlie avec IE et Charlie avec Y. Oui, parce que maintenant les orthographes ont changé, même pour les prénoms simples. Le prénom se hisse à la 6e place avec notamment un nouvel élan attribué au film La Bataille de Gaulle, qui talonne les prénoms courts installés au sommet. Raphaël 4e, Louis 5e, Léon 6e et Jules 7e. 8h40, vous circulez sur les routes des Vosges chenoises, tout va bien en ce moment, pas de difficultés. La même chose si vous allez prendre le train sur notre secteur. Pour faire le plein de gasoil, vous le trouvez à 2,239€ à l'Intermarché de Villers-Excel, 2,25€ à la Total de Lure et de Saint-Sauveur. Le samplon 95 E10, vous posez pas la question, directement chez Total, à Lure, Saint-Sauveur, Saint-Loup, c'est 1,99€. Et pour le samplon 98, 1,99€ à la Total de Saint-Loup, 2,155€ à l'Intermarché de Corbenay et 2,193€ au Carrefour Contact de Faverney. À suivre, on va parler Concoyote et Bridge dans la revue de presse après le nouveau Lucenzo, c'est Limoncello. Coccoli.

Non, le digestif à 8h44, non, même si c'est très bon avec modération, non, c'est quand même un peu tôt. Adèle Castillon, Dua Lipa, Calogero, c'est la playlist des Vosges chaunoises, ça c'est sans modération. À 8h44, chaque matin, nous ouvrons ensemble les journaux en ligne et à lire sur lestorepublicain.fr qu'en coyote, on espère avoir un ruissellement de cette hausse des ventes. Portée par le buzz sur les réseaux sociaux, sa commercialisation aurait progressé de 30% ces derniers mois et derrière ce succès, les producteurs de lait franc-comtois estiment ne pas encore suffisamment en profiter. Après une première mobilisation en février devant l'usine de Lactalis à Loulans-Verchamp, des négociations ont permis une petite revalorisation du prix du lait de quelques centimes. Les éleveurs veulent désormais aller plus loin. Ils demandent un véritable prix du lait spécifique à la filière cancoyote qui tienne compte de la qualité du lait produit. Leur objectif, que la hausse des ventes de ce produit emblématique de notre région bénéficie aussi à ceux qui le produisent le lait nécessaire à sa fabrication. Toujours sur lestorepublicain.fr, un Doubien sacré champion du monde de bridge, un titre qui vient couronner 30 ans de travail. Cédric vit à Mizré-Salines, à côté de Besançon. Il vient de décrocher le titre de champion du monde. Le Français s'imposait dans la Rosenblum Cup, une épreuve du championnat du monde. Il faisait équipe avec un autre Français, deux Américains et deux Néerlandais. Un titre qui récompense 30 ans de travail. Cédric a commencé le bridge à 6 ans, avant d'en faire son métier il y a 10 ans. Et pour atteindre le plus haut niveau, il faut de la stratégie et de l'expérience, c'est aussi une sacrée dose de résistance mentale puisque certaines compétitions se jouent pendant plusieurs heures par jour, sur plusieurs semaines. Le champion franc-comtois vise désormais un nouveau titre, cette fois avec les couleurs de l'équipe de France. 8h46 sur Comtoise Radio. À suivre, trois histoires improbables mais vraies. Coïncidence, pétage de câble et retrouvailles, c'est après Calogero. Belle matinée.

Oui, alors, le coup du crayon en papier dans les cassettes pour rembobiner, je pense que ça ne manque à personne. 8h49 sur Comptoise Radio, Temper City, Olivia Ruiz et Adèle Castillon. Il y aura également Dua Lipa pour la suite de la playlist des Vauchonnoises. 8h50, des histoires improbables qui arrivent à des personnes ordinaires, c'est improbable mais vrai. À Castres, incroyable coïncidence qui lie deux hommes depuis leur naissance. Ils portent le même nom, le même prénom, Laurent Béziat, ça ne s'invente pas. Ils sont nés le même jour, dans la même maternité et forcément, eh ben depuis des années, ils partagent les mêmes galères parce qu'on les confond. Numéro de sécurité sociale quasi identique, la sécu qui remboursait les soins de l'un sur le compte de l'autre, le fisc qui inverse leur déclaration de revenus pendant des années. Il y a un laboratoire qui a même annoncé à l'un d'eux un changement de groupe sanguin à cause de cette confusion. Cette accumulation qui provoque des quiproquos a finalement scellé une belle amitié entre les deux. Dans un vol d'American Airlines, traitement de choc pour un passager violent en plein ciel, le vol qui reliait Dallas à Newark. Après 2 heures de trajet, il y a un des voyageurs qui a complètement pété un câble. Il a sauté à la gorge de son voisin pour l'étrangler. Il a insulté le personnel de bord. Il y a 2 passagers qui l'ont maîtrisé. Le forcené a fini attaché à son siège, rouleau adhésif, collier de serrage, ça s'invente pas. L'avion a dû le débarquer avant l'arrêt la destination. Il était pris en charge par la police et le FBI. Après un mois de recherche sur une aire d'autoroute, une famille a retrouvé sa chatte Chanel. Bah oui, une chatte précieuse qui avait 2 ans. L'animal avait profité de la pause sur l'aire d'autoroute avec ses maîtres pour se sauver sur la 43 en Isère. La famille du coup a annulé ses vacances. Ils ont passé plusieurs jours à la chercher, faire le tour des buissons et tout. Ils l'ont pas eu. Ils sont revenus tous les week-ends depuis Paris pour la retrouver. Ils ont posé des pièges et finalement, au bout d'un mois, ça a fonctionné. La famille est réunie. Les chats dirigeront le monde, mais avant, ils ont déjà commencé à gâcher nos vacances. Bravo. Avec un chat, ça se serait pas passé. Oui, je suis team chien. Et alors, 8h51, c'est la team lion qui est le signe fort du jour. L'horoscope après Dua Lipa.

0: Bienvenue sur Comptoise Radio, c'est JP le matin. Je vous accompagne jusqu'à 10h avec la playlist des Vosges-Chaunoises, Temper City, Olivia Ruiz et Adèle Castillon. À 8h55, c'est votre horoscope de ce mardi 8 septembre. Bélier, vous mettez en place de nouveaux projets professionnels. Taureau, vous prouvez tout votre amour à votre partenaire. Gémeaux, célibataire, vous vous laissez facilement séduire. Cancer, tous vos efforts commencent à porter leurs fruits. Lion, le signe fort du jour, vous êtes épanoui dans votre couple et ça se voit. Vierge, vous allez faire une rencontre à la hauteur de vos attentes. Balance, prenez votre mal en patience dans votre travail. Scorpion, ne réfléchissez pas trop longtemps avant de faire ces beaux choix. Sagittaire, n'hésitez pas à tester de nouveaux loisirs avec votre conjoint. Capricorne, vous êtes dynamique et prêt à relever tous les défis. Verseau, vous êtes décidé à prendre votre destin en main. Poisson, vous apprenez à faire des concessions dans votre couple. À suivre, dans l'actu des Vosges-Chaunoises, des entreprises de notre territoire recrutent encore des apprentis. Interview à suivre, ça sera après Adèle Castillon qui arrive juste après ça.
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Bon mardi avec Comtoise Radio. Dans la prochaine demi-heure, nos enfants comtois nous diront quel est le sport le plus difficile selon eux. Et puis avant ça, on va déterrer un trésor. Le problème, c'est qu'une fois déterré, à qui appartient-il ? Réponse dans Conseil d'experts, ça sera dans 10 minutes. Pour la playlist des Vosges chaunoises, arrivent M, Temper City et Olivia Ruiz. Mardi 8 septembre, il est 9h.

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1: Jean-Pierre Poinceau.
2: Bonjour, si 99% des jeunes ont fait leur rentrée, certains peuvent se retrouver sans rien. Il existe des solutions des entreprises qui recherchent pour former. Émilie Rouleau, directrice de la MFR de Fougerolles.
3: Les professionnels du territoire sont à la recherche d'apprentis. La maison familiale rurale de Fougerolles a donc été sollicitée par de nombreux commerçants pour notamment les domaines de l'alimentation et boissons, mais également les domaines vin, bière et spiritueux. La maison familiale propose notamment un BTS technico-commercial dans ces deux options-là. Donc, si vous avez reçu quelques déceptions via Parcoursup ou que vous n'avez pas de solution sur la rentrée, il nous reste encore quelques places dans ces deux formations-là. Et d'autre part, nous avons également des professionnels qui nous sollicitent pour le BTSA DATR, c'est-à-dire développement et animation des projets territoriaux, où là aussi, il nous reste des contrats d'apprentissage qui sont disponibles.
2: Vous avez plus d'informations, de renseignements auprès de la MFR de Fougerolles. Face aux conséquences de la sécheresse et des fortes chaleurs de cet été, le gouvernement annonce un plan de soutien de plus d'un milliard d'euros pour les agriculteurs. C'est le plan Quasi Climat. Adaptation, sécheresse, incendie. Objectif, indemniser rapidement les pertes et permettre aux exploitations de redémarrer leur production. Parmi les mesures annoncées, 520 millions d'euros doivent être consacrés à l'indemnisation de solidarité nationale et 235 millions à un fonds de relance agricole, notamment pour financer fourrage, semences et aliments pour les animaux. Le gouvernement prévoit aussi des allégements de cotisations sociales et prolonge certaines aides aux engrais et aux carburants agricoles. En Haute-Saône, comme dans les autres départements, une cellule dédiée au suivi de la sécheresse est chargée d'accompagner les exploitants concernés. À Lure, les gens du voyage ont quitté le terrain provisoire où ils étaient installés depuis l'incendie de leur aire d'accueil le 10 juillet. Un peu plus de 80 personnes sont maintenant installées sur l'aire du Tertre. C'est le nom de la RN19, solution temporaire prévue pour 2 mois. Le temps de remettre en état l'aire d'accueil sinistrée du Tertre Landiri. Les travaux doivent débuter mi-septembre pour un retour des familles envisagé début novembre. La communauté de communes du pays de Lure, elle, va déposer plainte après la multiplication des dépôts sauvages de déchets sur le site sinistré. À Fougerolles, les inscriptions pour les affouages sont à faire en mairie jusqu'à fin octobre. Pour déposer votre demande, il vous faut un justificatif de domicile de moins de 3 mois et l'attestation de responsabilité civile qui va bien. Maya est l'actuelle deuxième dauphine de Miss Haute-Saône. Elle est originaire de Genevrey et se présente à l'élection de Miss Franche-Comté ce vendredi en Haute-Saône. Et cette aventure l'a déjà fait gagner en maturité.
4: Ça m'a permis de prendre confiance en moi parce que voilà, je ne pensais pas au début être capable d'être sur scène, de réaliser un discours, de parler devant beaucoup de gens. Et je me suis rendu compte que j'en étais capable. Alors ça m'a donné envie de continuer, donc voilà, avec les Miss Franche-Comté, c'est pour moi une fierté.
2: Et l'élection va avoir lieu donc ce vendredi à Port-sur-Saône, et chaque candidate doit choisir une cause qui lui tient à cœur. Maya a choisi la santé mentale.
4: La psychologie est un domaine qui m'intéresse depuis mes 12 ans, donc j'ai toujours voulu faire ces études-là, et pour moi c'est très important de soutenir cette cause, parce qu'elle n'est pas assez mise en avant selon moi. On parle beaucoup de la santé physique, et très peu la santé mentale, alors que pour moi elle est tout aussi importante. Et il y a une association que j'aimerais beaucoup mettre en avant dans mon parcours de Miss, et l'association PSSM, Premier Secours en Santé Mentale, et qui consiste à montrer aux gens quels sont les premiers soins à donner pour les personnes qui ont des problèmes en santé mentale.
2: Et une partie de l'élection se fera par des votes SMS. Et si vous souhaitez soutenir Maya, vous pouvez envoyer dès maintenant Miss FC6 au 71515. SMS surtaxé, 99 centimes le message.
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2: C'est la dernière journée de chaleur dans les Vosges-Saunoises. Nous avons de belles éclaircies jusqu'à 23 degrés ce matin. Cet après-midi, 29 à Plombières-les-Bains, 30 degrés de Sceaux à Luxeuil, 30 à Saint-Lô et Bassigné, 31 à Lieufond et Colombes-les-Vesoul. Cette nuit, de la pluie et puis on aura sur le pays de Lure des orages. Demain, un ciel couvert, le matin quelques gouttes avec 16 degrés au mieux et jusqu'à 20 degrés l'après-midi.
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2: 9h05. À suivre sur Comptoise Radio dans Conseil d'experts, nous allons déterrer un trésor. C'est peut-être le plus facile, parce qu'après ça se complique avec ce que dit la loi. À qui appartient-il ? Réponse après Temper City et Olivia Ruiz.
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0: Axel Red, David Guetta et M pour la playlist des Vosges chaunoises. Chaque jour, nos experts répondent à une question de notre quotidien. Une situation qui pourrait nous arriver, c'est conseil d'experts. Et à 9h11, nous déterrons un trésor.
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0: Bonjour Martine Reynaud.
2: Bonjour Jean-Pierre.
0: Ça fait partie des histoires improbables qu'on voit de temps en temps. On découvre un trésor dans son jardin, à la plage. Alors on pense que c'est un conte de fées, mais en France, il y a une législation là-dessus.
2: Alors, allongé sur ma serviette de plage, j'observe le belâtre qui, chaque matin, dès l'aube, détecteur de métal en main, fouille le sable. Qu'espère-t-il trouver ? Il ignore sans doute que si par miracle il déterrait un magot, il n'aurait aucun droit de le garder. Pour pouvoir conserver un trésor qu'on a découvert, il faut qu'il soit caché ou enfoui par pur effet du hasard. Il en coûte 7 500 € d'amende aux graines de Champollion qui font des fouilles archéologiques sans autorisation. Il en est de même sur une propriété privée. Figurez-vous que les anciens du village racontent que sur mon terrain s'élevait jadis une communauté templière. Le trésor des moines soldats n'y serait-il pas enterré ? Je possède déjà tout le matériel de terrassement et mon voisin se dit prêt à me donner un coup de main et creuser quelques trous dans son propre jardin. Mais si on déterrait le magot sur sa propriété, il faudrait alors lui en concéder la moitié, ce qui serait un moindre mal. Le pire serait, après que le maire ait été informé, que l'État juge que notre découverte présente un intérêt scientifique. Il n'y aurait alors rien d'autre à partager que ma notoriété d'inventeur et une plaque dans un musée.
0: Il vaut peut-être mieux rien dire. Merci Martine Reynaud, on y voit beaucoup plus clair. Et si avec un peu de chance, on découvre un trésor, vous savez quoi faire. 9h12 sur Comptoise Radio, David Guetta et M. Et ensuite, nous parlons sport difficile avec nos enfants comptoises. C'est la suite sur Comptoise Radio.

0: Belle matinée. Bon mardi, vous êtes sur Comptoise Radio. La suite de la playlist des Vosgenoises, le nouveau Christophe Maé, Il n'y a que de l'amour chez toi. On aura Lady Gaga ou encore Axel Red. Alors, on est avec Raphaël. Non, c'est rigolo, hier on a fait une interview et on pour se parler de la foire des beignets de cerises à Fougerolles qui arrive. Et c'est lui le petit qui parle dans le micro. C'est lui. Et quand on le met devant le micro, il ne parle jamais. Place à nos enfants comptois. Chaque jour, nous allons à la rencontre des enfants de notre territoire. Nous leur posons une question dans l'air du temps. Ce sont les enfants comptois. Nous sommes avec Héloïse, Nathan, Maëna, Erwan, Lolita, Charlotte, Gabriel et Lilou. Ils sont à l'école Saint-Joseph de Fougerolles dans la classe de maîtrise. Et Lorraine en CM1, CM2, et à l'occasion de la diffusion ce soir de Koh-Lanta All-Star sur TF1, nous parlons sport et difficultés.
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2: Pour toi, quel est le sport le plus difficile?
3: Le tir à l'arc, car il faut bien viser et l'arc est très lourd.
4: C'est le basket parce que le panier est trop haut.
5: Le rugby parce que il se bourre dedans.
6: C'est la course parce que il faut essayer de courir sans s'arrêter et c'est compliqué.
7: Le rugby parce qu'il se fonce dedans.
8: Le foot car c'est très physique et il faut beaucoup courir.
9: Le basket car je fais du foot et je maîtrise pas très bien les mains.
0: Ah bah oui, forcément. Demain, avec nos enfants comptois, on va parler de ce à quoi ils ne peuvent pas résister. Pas facile, faut de la volonté des fois. Axel Red, Lady Gaga et puis ensuite des entreprises des Vosgenoises qui recrutent en apprentissage.

0: Bienvenue sur Comptoise Radio, c'est JP le matin. J'espère que vous passez un excellent mardi. Ce qui nous attend pour la suite de la playlist des Vauchonnoises, nous aurons Patricia Cass, Maroon 5, Christophe Maé avec son nouveau titre en nouveauté, Il n'y a que de l'amour chez toi, c'est la suite. Et puis dans la prochaine demi-heure, on aura votre horoscope, le signe fort de ce mardi, les lions, tout va bien dans votre couple. Et puis juste avant ça, nous nous intéresserons aux entreprises qui recrutent près de chez nous, dans les Vauchonnoises, et puis dans l'actu du territoire, des entreprises des Vauchonnoises recrutent encore des apprentis. Interview à suivre, c'est dans 1 minute 30, juste après ça sur Comptoise Radio.
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2: Jean-Pierre Pointeau.
0: Bonjour, si 99% des jeunes ont fait leur rentrée, certains peuvent se retrouver sans rien. Et il existe des solutions, des entreprises qui recherchent pour former. Émilie Rouleau, directrice de la MFR de Fougerolles.
5: Les professionnels du territoire sont à la recherche d'apprentis. La maison familiale rurale de Fougerolles a donc été sollicitée par de nombreux commerçants pour notamment les domaines de l'alimentation et boissons, mais également les domaines vin, bière et spiritueux. La maison familiale propose notamment un BTS technico-commercial dans ces deux options-là. Donc, si vous avez reçu quelques déceptions via Parcoursup ou que vous n'avez pas de solution sur la rentrée, il nous reste encore quelques places dans ces deux formations-là. Et d'autre part, nous avons également des professionnels qui nous sollicitent pour le BTSA DATR, c'est-à-dire développement et animation des projets territoriaux, où là aussi, il nous reste des contrats d'apprentissage qui sont disponibles.
0: Vous avez plus d'informations en contactant la MFR de Fougerolles. Face aux conséquences de la sécheresse et des fortes chaleurs de cet été, le gouvernement annonce un plan de soutien de plus d'1 milliard d'euros pour les agriculteurs. C'est le plan CASI, climat, adaptation, sécheresse, incendie. Objectif, indemniser rapidement les pertes et permettre aux exploitations de redémarrer leur production. Parmi les mesures annoncées, 520 millions d'euros doivent être consacrés à l'indemnisation de solidarité nationale et 235 millions à un fonds de relance agricole, notamment pour financer fourrage, semences et aliments pour les animaux. Le gouvernement prévoit des allègements de cotisations sociales et protège certaines aides aux engrais et aux carburants agricoles. En Haute-Saône, comme dans les autres départements, une cellule dédié au suivi de la sécheresse et chargé d'accompagner les exploitants concernés. À Lure, les gens du voyage ont quitté le terrain provisoire où ils étaient installés depuis l'incendie de leur aire d'accueil le 10 juillet. Un peu plus de 80 personnes sont maintenant installées sur l'aire du Tertre le long de la RN19. Solution temporaire prévue pour 2 mois, le temps de remettre en état l'aire d'accueil sinistrée du Tertre Landry. Les travaux doivent débuter mi-septembre pour un retour des familles envisagé début novembre. La communauté de communes du pays de Lure va déposer plainte elle après la multiplication des dépôts sauvages de déchets sur le site sinistré. À Fougerolles, les inscriptions pour les affouages sont à faire en mairie jusqu'à fin octobre. Pour déposer votre demande, il vous faut un justificatif de domicile de moins de 3 mois et une attestation de responsabilité civile. Maya est l'actuelle deuxième dauphine de Miss Haute-Saône. Elle est originaire de Genevrey. Elle se présente à l'élection de Miss Franche-Comté ce vendredi à Port-sur-Saône. Et cette aventure l'a déjà fait gagner en maturité.
6: Ça m'a permis de prendre confiance en moi parce que voilà, je ne pensais pas au début être capable d'être sur scène, de réaliser un discours, de parler devant beaucoup de gens. Et je me suis rendu compte que j'en étais capable. Alors ça m'a donné envie de continuer, donc voilà, avec les Miss Franche-Comté, c'est pour moi une fierté.
0: Chaque candidate doit choisir une cause qui lui tient à cœur. Maya a choisi la santé mentale.
6: La psychologie est un domaine qui m'intéresse depuis mes 12 ans, donc j'ai toujours voulu faire ces études-là. Et pour moi, c'est très important de soutenir cette cause parce qu'elle n'est pas assez mise en avant selon moi. On parle beaucoup de la santé physique et très peu de la santé mentale, alors que pour moi, elle est tout aussi importante. Et il y a une association que j'aimerais beaucoup mettre en avant dans mon parcours de Miss, et l'association PSSM, Premier Secours en Santé Mentale, et qui consiste à montrer aux gens quels sont les premiers soins à donner pour les personnes qui ont des problèmes en santé mentale.
0: Une partie de l'élection se fait par des votes de SMS qui sont ouverts. Si vous souhaitez soutenir Maya, vous pouvez envoyer Miss FC6 au 71515, SMS surtaxé, 90 centimes, 99 centimes, le SMS, 9h34.
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0: C'est la dernière journée de chaleur dans les Vosges chaunoises. De belles éclaircies ce matin jusqu'à 23 degrés. Cet après-midi, 29 à Plombières-les-Bains, 30 de Sceaux à Luxeuil, 30 degrés à Saint-Loup et Bassigné, 31 à Lieufond et Colombes-les-Vesoul. Cette nuit, de la pluie, des orages sur le pays de Lure. Demain, ciel couvert. Le matin, quelques gouttes avec 16 degrés au mieux et jusqu'à 20 degrés l'après-midi.
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0: Ça recrute dans les Vosges chaunoises. Après Maroon 5 et le nouveau titre de Christophe Maé, c'est Y a que de l'amour chez toi. Christophe Maé qui sera en concert à l'Axone de Montbéliard début janvier.

0: David Hallyday. Le nouveau Katsai, Patricia Cass, c'est la suite de la playlist des Vosges chaunoises. 9h42 sur Comtoise Radio. Ça recrute de Saint-Loup à Vesoul en passant par Luxeuil.
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3: Bonjour, à Saint-Loup, le restaurant Rémy recherche un serveur en CDI à 35 heures par semaine pour un salaire de 13 euros brut de l'heure. Vous assurez la mise en place de la salle, l'accueil des clients, la prise de commande au carnet, le service, l'encaissement et le débarrassage. Vous pouvez également aider un petit peu à la plonge. Vous êtes à l'aise avec l'accueil et le service à table et savez réaliser la mise en place de la salle. Une période d'immersion peut être proposée avant l'embauche et les débutants sont acceptés. À Vesoul, le lycée Pontarcher recrute un assistant d'éducation en CDI à mi-temps, 25 heures par semaine. Le salaire est de 12 euros brut de l'heure et le poste est à pourvoir dès que possible. Vous assurez la surveillance des élèves, veillez à leur ponctualité et à leur assiduité, contrôlez les justificatifs et faites respecter les règles et les procédures de l'établissement. Vous avez le bac et faites preuve d'autorité et de rigueur, les débutants sont acceptés. À Luxeuil, la communauté de communes recrute un directeur du pôle ressources en CDI à temps plein. Le poste est éligible au télétravail et bénéficie de RTT et d'une participation à la prévoyance. Vous pilotez finances, ressources humaines, commandes publiques, moyens généraux et missions juridiques. Vous avez un bac plus 3, un an d'expérience sur un poste similaire et le permis. Vous êtes autonome, rigoureux, avec des qualités managériales et de bonnes capacités rédactionnelles. Pour postuler, rendez-vous sur francetravail.fr.
0: À suivre sur Comtoise Radio, votre horoscope, vous êtes Lion, vous êtes le signe fort du jour. L'horoscope complet, après Katsai et Patricia Cass.

0: Pontoise Radio, très bon mardi, c'est JP le matin. Je suis avec vous jusqu'à 10h pour la playlist de vos chaunoises et artistes locales, Julie Castin. On aura Jungle Lee et David Hallyday. À 9h51, votre horoscope de ce mardi 8 septembre.
1: Bélier, vous mettez en place de nouveaux projets professionnels.
2: Taureau, vous prouvez tout votre amour à votre partenaire.
3: Gémeaux, célibataire, vous vous laissez facilement séduire.
4: Cancer, tous vos efforts commencent à porter leurs fruits.
5: Lion, le signe fort du jour, vous êtes épanoui dans votre couple et ça se voit.
6: Vierge, vous allez faire une rencontre à la hauteur de vos attentes.
7: Balance, prenez votre mal en patience dans votre travail.
8: Scorpion, ne réfléchissez pas trop longtemps avant de faire des choix.
9: Sagittaire, n'hésitez pas à tester de nouveaux loisirs avec votre conjoint.
10: Capricorne, vous êtes dynamique et prêt à relever tous les défis.
11: Verseau, vous êtes décidé à prendre en main votre destin.
12: Poisson, vous apprenez à faire des concessions dans votre couple.
1: À suivre sur Pontoise Radio, dans l'actu des Vosges chaunoises, des entreprises du territoire recrutent encore des apprentis. Interview après Julie Castin, Jungle Lee et David Hallyday. Belle matinée.

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1: Jean-Pierre Poinceau.
2: Bonjour, si 99% des jeunes ont fait leur rentrée, certains peuvent se retrouver sans rien et il existe des solutions. Il y a des entreprises qui recherchent pour former. Émilie Rouleau, directrice de la MFR de Fougerolles.
3: Les professionnels du territoire sont à la recherche d'apprentis. La maison familiale rurale de Fougerolles a donc été sollicitée par de nombreux commerçants pour notamment les domaines de l'alimentation et boissons, mais également les domaines vins, bières et spiritueux. La maison familiale propose notamment un BTS technico-commercial dans ces deux options-là. Donc, si vous avez reçu quelques déceptions via Parcoursup ou que vous n'avez pas de solution sur la rentrée, il nous reste encore quelques places dans ces deux formations-là. Et d'autre part, nous avons également des professionnels qui nous sollicitent pour le BTSA DATR, c'est-à-dire développement et animation des projets territoriaux, où là aussi, il nous reste des contrats d'apprentissage qui sont disponibles.
2: Vous avez plus d'informations près de la MFR de Fougerolles. Face aux conséquences de la sécheresse et des fortes chaleurs de cet été, le gouvernement annonce un plan de soutien de plus d'un milliard d'euros pour les agriculteurs. Le plan quasi climat adaptation sécheresse incendie. Objectif, indemniser rapidement les pertes et permettre aux exploitations de redémarrer leur production. Parmi les mesures annoncées, 520 millions d'euros doivent être consacrés à l'indemnisation de solidarité nationale et 235 millions à un fonds de relance agricole, notamment pour financer les fourrages, semences et aliments pour les animaux. Le gouvernement prévoit des allègements de cotisations sociales et prolonge certaines aides aux engrais et aux carburants agricoles. Et puis en Haute-Saône, comme dans les autres départements, une cellule dédiée au suivi de la sécheresse est chargée d'accompagner les exploitants concernés. Maya est l'actuelle deuxième dauphine de Miss Haute-Saône. Elle est originaire de Genevray et se présente à l'élection de Miss Franche-Comté ce vendredi en Haute-Saône. Et cette aventure l'a déjà fait gagner en maturité.
4: Ça m'a permis de prendre confiance en moi parce que voilà, je ne pensais pas au début être capable d'être sur scène, de réaliser un discours, de parler devant beaucoup de gens. Et je me suis rendu compte que j'en étais capable. Alors ça m'a donné envie de continuer, donc voilà, avec les Miss Franche-Comté, c'est pour moi une fierté.
2: Et comme chaque candidate doit choisir une cause qui lui tient à cœur, Maya a choisi la santé mentale.
4: La psychologie est un domaine qui m'intéresse depuis mes 12 ans, donc j'ai toujours voulu faire ces études-là. Et pour moi c'est très important de soutenir cette cause parce qu'elle n'est pas assez mise en avant selon moi. On parle beaucoup de la santé physique et très peu de la santé mentale, alors que pour moi elle est tout aussi importante. Et il y a une association que j'aimerais beaucoup mettre en avant dans mon parcours de Miss, et l'association PSSM, Premier Secours en Santé Mentale, et qui consiste à montrer aux gens quels sont les premiers soins à donner pour les personnes qui ont des problèmes en santé mentale.
2: L'élection, c'est ce vendredi soir, et une partie de l'élection va servir des votes SMS. Si vous souhaitez soutenir Maya, vous envoyez Miss FC6 au 71515, 99 centimes le SMS. Allure, les gens du voyage ont quitté le terrain provisoire où ils étaient installés depuis l'incendie de leur aire d'accueil le 10 juillet. Un peu plus de 80 personnes sont maintenant installées sur l'aire du Tertre, c'est le long de la RN19. Solution temporaire prévue pour 2 mois, le temps de remettre en état l'aire d'accueil sinistrée du Tertre Landry. Les travaux doivent débuter mi-septembre pour un retour des familles envisagé début novembre. La communauté de communes du pays de l'Urel va déposer plainte après la multiplication des dépôts sauvages de déchets sur le site sinistré. À Fougerolles, les inscriptions pour les affouages sont à faire en mairie jusqu'à fin octobre. Pour déposer votre demande, il vous faut un justificatif de domicile qui date de moins de 3 mois et l'attestation de responsabilité civile qui va bien.
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2: Dernière journée de chaleur dans les Vosges-Saunoises, de belles éclaircies ce matin, nous avons jusqu'à 23 degrés. Cet après-midi, vous aurez 29 à Plombières, 30 degrés de Sceaux à Luxeuil, 30 à Saint-Loup et Bassigné, 31 à Lieufond et Colombes-les-Vesoul. Cette nuit, de la pluie et sur le pays de Lure, des orages. Demain, un ciel couvert, le matin, quelques gouttes, 16 degrés maxi et jusqu'à 20 degrés l'après-midi.
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2: Passez une excellente journée. Je vous retrouve demain à partir de 7h. Les années 80 avec Sparks et avant, Shakira et Yannick Noah. Salut!

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1: Jean-Pierre Pointeau.
2: Bonjour, si 99% des jeunes ont fait leur rentrée, certains peuvent se retrouver sans rien et il existe des solutions, des entreprises qui recherchent pour former. Émilie Rouleau, directrice de la MFR de Fougerolles.
3: Les professionnels du territoire sont à la recherche d'apprentis. La maison familiale rurale de Fougerolles a donc été sollicitée par de nombreux commerçants pour notamment les domaines de l'alimentation et boissons, mais également les domaines vin, bière et spiritueux. La maison familiale propose notamment un BTS technico-commercial dans ces deux options-là. Donc, si vous avez reçu quelques déceptions via Parcoursup ou que vous n'avez pas de solution sur la rentrée, il nous reste encore quelques places dans ces deux formations-là. Et d'autre part, nous avons également des professionnels qui nous sollicitent pour le BTSA DATR, c'est-à-dire développement et animation des projets territoriaux, où là aussi, il nous reste des contrats d'apprentissage qui sont disponibles.
2: Plus d'informations auprès de la MFR de Fougerolles. Face aux conséquences de la sécheresse et des fortes chaleurs de cet été, le gouvernement annonce un plan de soutien de plus d'1 milliard d'euros pour les agriculteurs, le plan CASI, climat, adaptation, sécheresse, incendie. Objectif, indemniser rapidement les pertes et permettre aux exploitations de redémarrer leur production. Parmi les mesures annoncées, 520 millions d'euros doivent être consacrés à l'indemnisation de solidarité nationale, 235 millions à fonds de relance agricole, notamment pour financer fourrage, semences et aliments pour les animaux. Le gouvernement prévoit des allègements aussi de cotisations sociales et prolonge certaines aides aux engrais et aux carburants agricoles. En Haute-Saône comme dans les autres départements, une cellule dédiée au suivi de la sécheresse est chargée d'accompagner les exploitants concernés. À Lure, les gens du voyage ont quitté le terrain provisoire où ils étaient installés depuis l'incendie de leur aire d'accueil le 10 juillet. Un peu plus de 80 personnes sont maintenant installées sur l'aire du Tertre le long de la RN19. Solution temporaire prévue pour 2 mois. Le temps de remettre en état l'aire d'accueil sinistrée du Tertre Landry. Les travaux doivent débuter autour du 15 septembre pour un retour des familles envisagé début novembre. La communauté de communes du pays de Lure, elle, va déposer plainte après la multiplication des dépôts sauvages de déchets sur le site sinistré. À Fougerolles, les inscriptions pour les affouages sont à faire en mairie jusqu'à fin octobre. Pour déposer votre demande, il vous faut un justificatif de domicile de moins de 3 mois et l'attestation de responsabilité civile qui va bien. Maya est l'actuelle deuxième dauphine de Miss Haute-Saône. Elle est originaire de Genevray et se présente à l'élection de Miss Franche-Comté ce vendredi à Port-sur-Saône. Et cette aventure l'a déjà fait gagner en maturité.
4: Ça m'a permis de prendre confiance en moi parce que voilà, je ne pensais pas au début être capable d'être sur scène, de réaliser un discours, de parler devant beaucoup de gens. Et je me suis rendu compte que j'en étais capable. Alors ça m'a donné envie de continuer, donc voilà, avec les Miss Franche-Comté, c'est pour moi une fierté.
2: Chaque candidate doit choisir une cause qui lui tient à cœur. Maya a choisi la santé mentale.
4: La psychologie est un domaine qui m'intéresse depuis mes 12 ans, donc j'ai toujours voulu faire ces études-là. Et pour moi, c'est très important de soutenir cette cause parce qu'elle n'est pas assez mise en avant selon moi. On parle beaucoup de la santé physique et très peu de la santé mentale, alors que pour moi, elle est tout aussi importante. Et il y a une association que j'aimerais beaucoup mettre en avant dans mon parcours de Miss, et l'association PSSM, Premier Secours en Santé Mentale, et qui consiste à montrer aux gens quels sont les premiers soins à donner pour les personnes qui ont des problèmes en santé mentale.
2: Une partie de l'élection se fait via des votes SMS. Si vous souhaitez soutenir Maya, vous envoyez Miss FC6 au 71515, 99 centimes le SMS.
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2: De belles éclaircies cet après-midi et il fera chaud. Vous aurez 29 degrés à Plombières-les-Bains, 30 de Sceaux à Luxeuil, 30 à Saint-Loup-et-Bassigné, 31 à Lieufond et Colombe-les-Vesoul. Cette nuit, de la pluie, des orages sur le pays de Lure. Demain, un ciel couvert, le matin, quelques gouttes avec 16 degrés au mieux et jusqu'à 20 degrés l'après-midi.
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2: Très bel après-midi sur Comptoise Radio.

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2: Bonjour Stéphanie.
3: Bonjour Jean-Pierre.
2: De l'agence mutuelle de Poitiers, Stéphanie Beaupoil à Luxeuil-les-Bains. Cet été, il a fait chaud, il continue de faire chaud et forcément par le piscine et sécurité.
3: Et oui Jean-Pierre, les noyades représentent la première cause de décès par accident de la vie courante chez les moins de 25 ans en France. Et les moins de 6 ans représentent 27% des victimes de noyades chaque été. Des chiffres qui rappellent combien la prévention autour de la piscine est essentielle. Même si la meilleure protection reste une vigilance constante des adultes, une obligation légale s'applique à tous les propriétaires d'une piscine enterrée non couverte privée.
2: Quels sont les dispositifs de sécurité à mettre en place?
3: Il existe 4 types de dispositifs, Jean-Pierre, qui sont autorisés par la loi. Pour chacune d'entre elles, une norme NF certifie le respect des exigences de sécurité. Première norme ou dispositif, la barrière de protection. Elle doit être suffisamment haute, minimum 1,10 m, et solide pour empêcher un jeune enfant de passer sans l'aide d'un adulte. Son système de verrouillage doit résister aux actions d'un enfant de moins de 5 ans. Deuxième dispositif possible, l'alarme de piscine. Elle doit détecter tout franchissement par un enfant de moins de 5 ans et déclencher une sirène d'alerte. Ses commandes d'activation et de désactivation doivent être inaccessibles aux jeunes enfants. L'alarme ne doit pas se déclencher de façon intempestive, au risque de perdre son utilité. Troisième dispositif, la couverture de sécurité. Elle doit empêcher l'immersion involontaire d'un enfant tout en étant capable de supporter le poids d'un adulte sans provoquer de blessures. Attention, la bâche solaire qu'on met tous, classique, ne constitue pas un dispositif de sécurité conforme. Et enfin, dernier dispositif possible, l'abri de piscine. Lorsqu'il est fermé, l'abri doit rendre le bassin totalement inaccessible à un enfant.
2: Merci Stéphanie de l'agence mutuelle de Poitiers, Luxeuil-les-Bains.
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2: Bonjour, à Fougerolles, la MFR recherche un agronome en CDI à temps plein et le poste est à pourvoir dès que possible. Vous accompagnez une classe, préparez et animez les cours d'agronomie et de phytotechnie, évaluez les apprenants et assurez le suivi des stages et de l'apprentissage. Vous avez un bac plus 3, une bonne connaissance des productions végétales, de l'économie, des exploitations agricoles et du territoire. Les débutants sont acceptés. À Moimé, la maison d'enfants Pas à Pas recrute un psychologue en CDI à mi-temps pour 21 heures par semaine. Vous accompagnez psychologiquement des enfants, adolescents et jeunes majeurs, participez à l'élaboration de leurs projets individualisés et apportez un éclairage clinique aux équipes. Vous pouvez également intervenir au domicile des familles de temps en temps. Vous avez un master en psychologie et vous devez savoir analyser les situations individuelles et familiales ainsi que mettre en œuvre un accompagnement psychologique adapté. Les débutants sont acceptés. À Remiremont, l'ensemble Jeanne d'Arc et Saint-Joseph recherche un professeur de lettres modernes en CDD d'un an pour entre 9 et 11 heures par semaine. Vous préparez vos cours et assurez l'enseignement du français auprès des classes concernées. Vous développez les compétences des élèves et renseignez les supports d'évaluation scolaire. Vous avez un bac plus 3 et vous devez être capable d'enseigner et d'accompagner les élèves dans leurs apprentissages. Les débutants sont acceptés. Pour postuler, francetravail.fr.
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1: Jean-Pierre Poinceau.
2: Bonjour, ce week-end, c'est la 12e édition du tournoi Lux Trophy au Palais des Sports de Luxeuil-les-Bains. Gérard Vien, de l'AI Luxeuil Saint-Sauveur Basket.
3: On aura le plaisir de retrouver la GDA Bourgogne-Dijon, la SIG Strasbourg, l'Élan Chalon, détenteur du trophée, et puis Anvers. Alors Anvers, un club qui est un club belge, champion de Belgique, comme les clubs français qui évoluent au niveau européen, et c'est cela aussi qui intéresse, c'est-à-dire rencontrer des équipes inhabituelles. Et c'est le cas du Lux Trophy, et chaque année, on essaie de changer un petit peu le quatuor.
2: Le tournoi de basket Lux Trophy au Palais des Sports de Luxeuil, samedi 16h30, Élan Chalon Anvers, 19h30, Dijon Strasbourg. La petite finale et la finale le lendemain, dimanche après-midi. L'entrée est à 15 euros la journée, 7 euros pour les moins de 12 ans. Les billets sont en vente auprès d'Auchan Luxeuil.

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2: Bonjour, si 99% des jeunes ont fait leur rentrée, certains peuvent se retrouver sans rien et il existe des solutions, des entreprises qui recherchent pour former. Émilie Rouleau, directrice de la MFR de Fougerolles.
3: Les professionnels du territoire sont à la recherche d'apprentis. La maison familiale rurale de Fougerolles a donc été sollicitée par de nombreux commerçants pour notamment les domaines de l'alimentation et boissons, mais également les domaines vin, bière et spiritueux. La maison familiale propose notamment un BTS technico-commercial dans ces deux options-là. Donc, si vous avez reçu quelques déceptions via Parcoursup ou que vous n'avez pas de solution sur la rentrée, il nous reste encore quelques places dans ces deux formations-là. Et d'autre part, nous avons également des professionnels qui nous sollicitent pour le BTSA DATR, c'est-à-dire développement et animation des projets territoriaux, où là aussi, il nous reste des contrats d'apprentissage qui sont disponibles.
2: Plus d'informations auprès de la MFR de Fougerolles. Face aux conséquences de la sécheresse et des fortes chaleurs de cet été, le gouvernement annonce un plan de soutien de plus d'un milliard d'euros pour les agriculteurs, le plan CASI, climat, adaptation, sécheresse, incendie. Objectif, indemniser rapidement les pertes et permettre aux exploitations de redémarrer leur production. Parmi les mesures annoncées, 520 millions d'euros doivent être consacrés à l'indemnisation de solidarité nationale, 235 millions à un fonds de relance agricole, notamment pour financer fourrage, semences et aliments pour les animaux. Le gouvernement prévoit des allègements aussi de cotisations sociales et prolonge certaines aides aux engrais et aux carburants agricoles. En Haute-Saône, comme dans les autres départements, une cellule dédiée au suivi de la sécheresse est chargée d'accompagner les exploitants concernés. À Lure, les gens du voyage ont quitté le terrain provisoire où ils étaient installés depuis l'incendie de leur aire d'accueil le 10 juillet. Un peu plus de 80 personnes sont maintenant installées sur l'aire du Tertre, le long de la RN19. Solution temporaire prévue pour 2 mois. Le temps de remettre en état l'aire d'accueil sinistrée du Tertre Landry. Les travaux doivent débuter autour du 15 septembre pour un retour des familles envisagé début novembre. La communauté de communes du pays de Lure, elle, va déposer plainte après la multiplication des dépôts sauvages de déchets sur le site sinistré. À Fougerolles, les inscriptions pour les affouages sont à faire en mairie jusqu'à fin octobre. Pour déposer votre demande, il vous faut un justificatif de domicile de moins de 3 mois et l'attestation de responsabilité civile qui va bien. Maya est l'actuelle deuxième dauphine de Miss Haute-Saône. Elle est originaire de Genevray et se présente à l'élection de Miss Franche-Comté ce vendredi à Port-sur-Saône. Et cette aventure l'a déjà fait gagner en maturité.
4: Ça m'a permis de prendre confiance en moi parce que voilà, je ne pensais pas au début être capable d'être sur scène, de réaliser un discours, de parler devant beaucoup de gens. Et je me suis rendu compte que j'en étais capable. Alors ça m'a donné envie de continuer, donc voilà, avec les Miss Franche-Comté, c'est pour moi une fierté.
2: Chaque candidate doit choisir une cause qui lui tient à cœur. Maya a choisi la santé mentale.
4: La psychologie est un domaine qui m'intéresse depuis mes 12 ans, donc j'ai toujours voulu faire ces études-là. Et pour moi, c'est très important de soutenir cette cause parce qu'elle n'est pas assez mise en avant selon moi. On parle beaucoup de la santé physique et très peu de la santé mentale, alors que pour moi, elle est tout aussi importante. Et il y a une association que j'aimerais beaucoup mettre en avant dans mon parcours de Miss, et l'association PSSM, Premier Secours en Santé Mentale, et qui consiste à montrer aux gens quels sont les premiers soins à donner pour les personnes qui ont des problèmes en santé mentale.
2: Une partie de l'élection se fait via des votes SMS. Si vous souhaitez soutenir Maya, vous envoyez Miss FC6 au 71515, 99 centimes le SMS.
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2: De belles éclaircies cet après-midi et il fera chaud. Vous aurez 29 degrés à Plombières-les-Bains, 30 de Sceaux à Luxeuil, 30 à Saint-Loup-et-Bassigné, 31 à Lieufond et Colombes-les-Vesoul. Cette nuit, de la pluie, des orages sur le pays de Lure. Demain, un ciel couvert. Le matin, quelques gouttes avec 16 degrés au mieux et jusqu'à 20 degrés l'après-midi.
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2: Bonjour, au Val d'Ajol, le restaurant du Sceau recherche un pizzaiolo en CDI de 39 heures par semaine. Le salaire est de 2150 € brut par mois avec hébergement, restauration, CSE et plan d'épargne retraite. Vous préparez les pâtes et les garnitures, réalisez et cuisez les pizzas au feu de bois tout en respectant les recettes, les consignes de tressage et les règles d'hygiène. Vous avez un an d'expérience, vous savez former une pâte et cuire une pizza au four, vous êtes rigoureux et organisé. À Lure, Burger King recrute un équipier polyvalent en apprentissage d'un an à 35 heures par semaine. Vous accueillez les clients, préparez et servez les burgers, manipulez les produits frais et veillez au respect des règles d'hygiène et de sécurité. Vous préparez un CAP, un titre pro ou un bac pro dans les domaines du management ou du commerce. Vous faites preuve de dynamisme, de rigueur, de réactivité et d'un bon sens du service. Les débutants sont bien évidemment acceptés. À Remiremont, Est Habitat Couverture recrute un couvreur zingueur en CDI à temps plein pour un salaire de 15 € brut de l'heure. Vous intervenez sur les couvertures, les zingueries, la pose de fenêtres de toile, le traitement des bois de charpente et l'isolation. Vous avez 2 ans d'expérience dans le domaine et idéalement un CAP ou BEP en couverture zingueries. Vous êtes manuel, soigneux, autonome et rigoureux et vous avez le permis voiture. Pour postuler, ce sera sur francetravail.fr.
0: 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Ce vendredi dès 17h au cinéma Espace Méliès de Lure.

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2: Bonjour, ce samedi, salle des fêtes de Fougerolles à 19h30, deux concerts, deux ambiances, Philippe Laborie de Fougarte Loisirs.
3: Deux groupes, alors au départ c'était Pop Rock Story qui raconte l'histoire du rock depuis les années 60 jusqu'à maintenant. Et on s'était dit qu'une première partie ça irait bien pour attirer un peu plus du monde, surtout que cette première partie ça correspond au jazz. Donc en fait la période juste avant le démarrage du rock. Alors Jazzouille, groupe de jazz local qui rassemble une douzaine de personnes qui jouent du jazz un petit peu traditionnel. Nouvelle-Orléans, Pop Rock Story. On va retrouver l'histoire du rock sur scène à travers les chansons mythiques depuis les années 60 jusqu'à maintenant. Il y aura bien entendu les grands tubes que tout le monde connaît, en passant par les Rolling Stones, les Beatles. Tous ces titres seront commentés en voix off. Et le plus, c'est qu'il y a une projection vidéo qui présente des images d'archives de l'époque. Et c'est ça qui m'a vraiment intéressé dans ce groupe-là.
2: Jazzouille et Pop Rock Story en concert à la salle des fêtes de Fougerolles, c'est ce samedi dès 19h30. L'entrée est à 10 euros et c'est gratuit pour les moins de 12 ans.

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3: Expo de voiture, basket de haut niveau et concert dans cet agenda. Ce dimanche de 9h à 18h à la salle polyvalente de Fontaine-lès-Luxeuil, c'est le troisième rassemblement d'anciens véhicules d'avant 2000. Il y aura une soixantaine de véhicules, voitures, mobilettes, caravanes, des R5, des 205 GTI. C'est un rassemblement de passionnés où vous pourrez discuter et échanger. Et à l'intérieur de la salle des fêtes, vente de véhicules miniatures et vente de vêtements brodés aux couleurs et aux logos d'anciens véhicules. L'entrée est à 2€. Ce week-end, 12e édition du tournoi de basket Lux Trophy au Palais des Sports de Luxeuil. 4 équipes de l'élite du basket français et européen et une seule d'entre elles repartira avec le trophée. Samedi 16h30, Ilan Chalon Anvers, 19h30 Dijon Strasbourg et dimanche après-midi, la petite finale et la finale. Tarif 15€ la journée, les places sont en vente à Auchan Luxeuil. Samedi soir, c'est concert dès 19h30 à la salle des fêtes de Fougerolles. Une soirée de groupe. Jazzouille en première partie, du jazz version Nouvelle-Orléans et à 20h30, le groupe Pop Rock Story qui fera la part belle au classique du rock. Le tarif est de 10€ et c'est gratuit pour les moins de 12 ans.

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Chaque mardi, mon cher Guillaume, c'est l'instant ludique où nous parlons jeux de société avec l'île des Mookies. C'est un endroit, c'est une île qui n'apparaît sur aucune carte.

0: qui est peuplé de créatures adorables.
1: Alors, bienvenue sur l'île des Mookies. La mission des joueurs est simple, se faire un maximum d'amis parmi les Mookies, tout en mettant des bâtons dans les roues de son adversaire. C'est un jeu pour deux joueurs à partir de 4 ans.
0: Bon, vous m'avez dit bienvenue, moi je voulais pas forcément y aller. Bon, ces petites créatures sont mignonnes et elles cachent des surprises.
1: C'est ça. Et la mise en place du jeu est simple. On forme deux pioches de cartes, chacun à son tour, on prend la carte présente au sommet d'une des deux pioches. Et attention, car les cartes ont deux faces. On va donc choisir l'une des deux pour garder le Mookie associé dans notre collection.
0: Et chaque Mookie fait partie d'une des cinq familles de Mookie.
1: Soleil, lune, fossile, coquillage ou feuille. L'objectif est de collecter le plus de Mookies possible de chaque famille pour en avoir plus que son adversaire et gagner le trophée de la famille.
0: Bon, ça serait trop simple, il y a un Mookie malicieux dans tout ça.
1: Eh oui, il s'agit d'une araignée qui ne fait partie d'aucune famille. Non, même pas, ça aurait pu être drôle. Mais non, c'est une petite araignée qui ne fait partie d'aucune famille de Mookies. Et donc, quand on en trouve une sur une des faces d'une carte, eh ben, on peut soit donner l'araignée à son adversaire, soit garder le Mookie qu'il y avait sur l'autre face. À la fin de la partie, le joueur qui a le plus d'araignées se fera piquer un de ses trophées.
0: Bon, derrière ces petites créatures adorable, il y a une vraie bataille stratégique.
1: Embêter notre adversaire ou choisir un Mookie qui nous arrange, telle est la question. D'autant plus que vous pourriez croiser la route d'un des cinq Mookies légendaires.
0: Ouais, on sent Pokémon. Et puis une fois la bataille terminée, il y a les Mookies ne retournent pas simplement dans leur boîte.
1: Eh ben non, le jeu y fournit un poster qui permet de baptiser ces Mookies à la fin de chaque partie. On peut tout à fait finir la partie avec Choupette, Marcel ou un nom encore plus original.
0: Ou Guillaume par exemple. Alors au départ, on joue pour gagner puis à la fin on espère récupérer Hugolin dans son équipe.
1: Exactement. L'île des Mookies c'est rapide, malin et mignon. Les parents ont autant envie d'y rejouer que les enfants.
0: Bah oui, et le Mookie Guillaume.
1: Exactement.
0: Vous avez une tête de Mookie d'ailleurs.
1: Vous aussi.
0: Il est... Merci.
1: Oui, c'est un Mookie sauvage, non? Il y a un truc brillant au-dessus.

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2: Pour toi, quel est le sport le plus difficile ?
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4: C'est le basket parce que le panier est trop haut.
5: Le rugby parce que il se bourre dedans.
6: C'est la course parce que il faut essayer de courir sans s'arrêter et c'est compliqué.
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1: Jean-Pierre Poinceau.
2: Ce week-end, c'est la 12e édition du Lux Trophy à Luxeuil-les-Bains, au Palais des Sports, ce samedi et ce dimanche. Bonjour Gérard Vien.
3: Bonjour Jean-Pierre.
2: De la Luxeuil-Saint-Sauveur Basket, 12e édition sans interruption. Quatre clubs majeurs qui sont là, comment vous expliquez la longévité?
3: Par rapport à l'organisation, par rapport aux différents échanges et relations que nous avons avec les clubs professionnels français et étrangers, une globalité, une osmose entre ce que l'on fait en interne, les hébergeurs, en fait, le tournoi Lux Trophy, c'est l'aboutissement de 11 mois de travail, d'échanges, car il faut être en permanence présent dans le réseau, car d'autres villes beaucoup plus importantes que Luxeuil-les-Bains proposent des tournois avec des moyens bien au-dessus des nôtres.
2: Quatre clubs majeurs pour cette 12e édition.
3: La GDA Bourgogne-Dijon, la SIG Strasbourg, l'Élan Chalon, détenteur du trophée, et puis Anvers. Alors Anvers, champion de Belgique, un club comme les clubs français qui évolue au niveau européen, et c'est cela aussi qui intéresse, c'est-à-dire rencontrer des équipes inhabituelles. Et c'est le cas du Lux Trophy, et chaque année, on essaie de changer un petit peu le quatuor.
2: 12e édition du tournoi de basket professionnel, avec de belles équipes, le haut du panier. Samedi 16h30, Élan Chalon Anvers, 19h30, JDA Bourgogne-Dijon, SIG Strasbourg, et puis le lendemain, 14h30, la petite finale, 17h30, la finale. Les billets sont en vente à Auchan, tarif 15€, et vous avez plus d'informations sur luxeuilbasket.fr. Bon tournoi Gérard.
3: Merci Jean-Pierre, à très bientôt.

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1: Bonjour Dominique.
2: Bonjour Jean-Pierre.
1: Vous êtes pharmacien adhérent à la CPTS de Luxeuil et président de la maison de santé de Vauvillers. Aujourd'hui, pouvons-nous faire confiance à une intelligence artificielle dans le domaine de la santé ?
2: Alors l'IA est déjà présente aujourd'hui dans la recherche, dans les laboratoires et les hôpitaux. Mais elle est également dans notre quotidien, puisqu'un Français sur deux a déjà utilisé l'IA pour s'informer sur sa santé.
1: Alors c'est bien ou pas bien ?
2: Eh bien l'IA, elle construit une réponse qui lui paraît plausible à partir de ce qu'elle a appris. Or, plausible ne veut pas dire vrai. Elle peut même inventer une étude ou une source pour justifier sa réponse. C'est ce qu'on appelle une hallucination.
1: Et pourtant, nous pouvons le croire facilement.
2: Oui, parce qu'elle nous met en confiance. Elle ne nous interrompt pas, n'est pas pressée, et elle s'exprime clairement, sans hésiter. Mais tout ça n'est pas une preuve de fiabilité. L'IA est aussi convaincante lorsqu'elle a raison que lorsqu'elle se trompe. Et en plus, elle a tendance à s'adapter à nos attentes et à aller dans notre sens, ce qui, dans la santé, est embêtant.
1: Donc pas d'IA dans la santé.
2: Alors on peut lui demander ce qu'elle sait faire. Comprendre un mot, reformuler une information compliquée, dresser une liste de questions ou résumer une recommandation officielle. En revanche, une IA ne devrait pas poser de diagnostic ni évaluer la gravité de vos symptômes. Elle ne devrait pas remplacer l'avis d'un professionnel de santé.
1: Une dernière chose ?
2: L'IA n'est pas tenue au secret médical. Toutes vos conversations peuvent être conservées ou utilisées et une fenêtre de navigation privée n'y change rien. Elle n'empêche pas l'IA de recevoir toutes les informations que vous lui transmettez.
1: Merci Dominique.
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2: Bonjour, à Vesoul, Sommellerie de France recrute un vendeur caviste en CDI de 8 heures par semaine avec une activité concentrée sur les périodes de forte affluence. Vous accueillez et conseillez les clients, participez aux ventes et aux engaissements, confectionnez des coffrets cadeaux et assurez le réassort, la tenue du magasin et la réception des livraisons. Vous avez un an d'expérience dans le domaine des vins ainsi que le permis, vous êtes organisé, autonome, ponctuel et avez le sens du service. À Lure, l'éducation nationale recherche un professeur de lettres histoire en CDD de 10 mois à temps complet pour toute l'année scolaire et le salaire est de 2300 euros brut par mois. Vous enseignez les lettres et l'histoire-géographie dans un lycée professionnel, vous développez les compétences des élèves et renseignez les supports d'évaluation scolaire, vous avez l'esprit d'équipe, vous savez donner du sens aux apprentissages et faites preuve de maîtrise de soi, les débutants sont acceptés. À Vesoul, Keolis recrute des conducteurs de cars scolaires en CDI à temps plein. Le poste est basé sur Noidan et ses alentours et le salaire est de 13 euros brut de l'heure. Vous accueillez et transportez les voyageurs en veillant à leur confort et leur sécurité. Vous contrôlez l'état du véhicule, assurez son entretien courant et signalez les éventuels problèmes techniques. Vous avez le permis D et la FIMO. Vous êtes rigoureux, ponctuel, autonome et avez le sens du service. Les débutants sont acceptés et pour postuler, francetravail.fr.

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1: Jean-Pierre Poinceau.
2: Bonjour, visite, cuisine et instruments de musique, ce sont de belles idées de sortie à faire dans les Vosges chaunoises avec Lucide de l'Office de Tourisme de Luxeuil.
3: Mercredi 16 septembre à 15h, découvrez Luxeuil et son histoire avec la visite guidée Luxeuil au fil du temps. C'est la visite idéale pour tout savoir de la ville thermale, de la création de l'abbaye au 6e siècle par Saint Colomban, jusqu'au terme construit au 18e, en passant par les monuments les plus emblématiques de la ville. 1h30 de balade, d'histoire avec un grand H et d'anecdotes. Les inscriptions sont à prendre auprès de l'Office de Tourisme. Jeudi 17 septembre à 14h30, Julie Graziani de Cuisine Essence vous propose un atelier culinaire autour de l'éternelle question « Qu'est-ce qu'on mange ce soir ?». La chef qui inscrit sa cuisine dans une démarche éco-responsable vous aide avec des démonstrations de recettes faciles et simples à réaliser chez soi. Des recettes qui s'adaptent aux différents modes alimentaires et qui répondent aux besoins de varier sa cuisine au quotidien. Dégustation, échange, conseils, astuces et convivialité assurée autour d'ingrédients à découvrir ou à redécouvrir. Pour plus d'infos et réservations, rapprochez-vous de l'Office de Tourisme. Vendredi 18 septembre à 14h30, direction Saint-Loup-sur-Semouse où Francis Béret, artisan luthier, vous ouvre les portes de son atelier. Pour les amoureux du bois, les amateurs de beaux instruments de musique ou les curieux d'un savoir-faire passionnant, Francis vous propose de découvrir pas à pas les étapes de fabrication d'une guitare. Comptez 6 euros pour 1h30 de visite. Les places sont ultra limitées. Inscrivez-vous auprès de l'Office de Tourisme.
2: Vous retrouvez plus d'idées sorties à faire sur notre territoire sur le site de l'Office de Tourisme de Luxeuil.

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1: Bonjour Mathieu Cuchrousset.
2: Bonjour.
1: Gérant un voignier paysagiste basé à Francheville. Chaque année, c'est le même spectacle. Les jonquilles fleurissent au printemps, les arbres se couvrent de feuilles, puis tout change à l'automne. Comment les plantes savent-elles qu'une nouvelle saison commence? Elles n'ont pas de calendrier.
2: Les plantes n'ont ni cerveau, ni montre, ni calendrier. Pourtant, elles se trompent jamais. Elles observent souvent en permanence la durée du jour, la température, l'humidité et bien entendu la lumière. Ces informations déclenchent chez elles la reprise de la croissance selon les saisons.
1: Quel est leur principal repère?
2: Contrairement aux idées reçues, le premier repère pour elles est souvent la lumière. Les plantes mesurent la durée des journées, l'allongement ou le raccourcissement des jours. Ce phénomène s'appelle le photopériodisme. C'est pourquoi on voit certaines plantes qui commencent à se préparer avant que nous ayons encore l'impression d'être en hiver ou au printemps.
1: Et le froid sert aussi à quelque chose?
2: Le froid est nécessaire pour certaines plantes. Beaucoup de plantes ont besoin d'une période froide et parfois de plusieurs semaines. La période hivernale notamment va permettre de lever la dormance, de préparer la floraison et de synchroniser le redémarrage du printemps. Sans un hiver suffisamment marqué, les plantes peuvent être déstabilisées. Certaines espèces fleuriront mal, d'autres débourreront entre guillemets trop tôt et certaines récoltes seront moins abondantes.
1: Avec le changement climatique, ces repères sont perturbés.
2: En effet, on constate que certaines plantes sont perturbées par le fait que l'hiver doux amène des bourgeons plus précoces au niveau des plantes. Les gelées tardives détruisent certaines pousses, voire même les bourgeons, et les floraisons sont parfois avancées de plusieurs semaines. Donc on décale également la vie des insectes pollinisateurs avec ce bouleversement. Les plantes s'adaptent, mais certaines espèces sont beaucoup plus fragiles que d'autres.
1: Merci Mathieu, gérant un voignier paysagiste.

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2: Bonjour, à Luxeuil, Azaé recrute un assistant d'agence en CDI à 39 heures par semaine. Le salaire est de 2000 euros brut par mois avec des primes, le CSE et des tickets resto. Vous gérez les plannings des intervenants, les imprévus, la saisie des heures de facturation. Vous assurez aussi l'accueil des clients, le recrutement et le suivi administratif des salariés. Vous avez un an d'expérience, de préférence dans le secteur sanitaire et social. Vous êtes bienveillant, rigoureux, dynamique et savez gérer les urgences. À Lure, le centre social Jeanne Schlott recrute un comptable en CDI à 20 heures par semaine. Le poste est à pourvoir début décembre 2026 et le salaire est fixé selon la convention collective. Vous assurez le règlement et suivi des factures, la saisie des opérations, les rapprochements bancaires et la préparation des documents annuels. Vous avez un bac plus 2 et 3 ans d'expérience en compta, vous maîtrisez la bureautique et êtes rigoureux, autonome, discret et à l'aise en équipe. À Saint-Étienne-lès-Remiremont, l'ADAPEI recrute un linger en CDD d'un mois à temps plein pour un salaire de 1900 euros brut par mois et le poste est réservé aux personnes en situation de handicap. Vous triez, chargez et pliez le linge des résidents, assurez le repassage et la distribution et réalisez de petits travaux de couture comme les boutons ou les ourlets. Vous êtes rigoureux, autonome, respectez bien les consignes de sécurité et vous avez le permis. Pour postuler, rendez-vous sur francetravail.fr.
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2: Bonjour, ce dimanche de 9h à 18h, salle polyvalente de Fontaine-lès-Luxeuil, se déroule le troisième rassemblement d'anciens véhicules d'avant 2000. Marco Madera, président de l'association Autorétro Sequanta.
3: C'est une journée à passer entre passionnés d'anciens véhicules. Alors en fait, on va discuter autour de nos véhicules, de l'histoire de nos véhicules et de la restauration des véhicules. Alors, à l'extérieur, on va retrouver donc tous ces véhicules avec donc les propriétaires qui seront là pour vous accueillir. Alors, il y aura des véhicules sportifs des années 80, du style R5 GT Turbo, 205 GTI, des véhicules encore plus anciens, du style Citroën DS. À l'intérieur de la salle, il y aura tout ce qui est vente de véhicules miniatures, vente de vêtements brodés, donc à l'effigie d'anciens véhicules. Mon meilleur souvenir, c'est de voir arriver tant de monde avec leurs anciens véhicules, de discuter avec tous les propriétaires.
2: Le rassemblement d'anciens véhicules d'avant 2000, c'est ce dimanche de 9h à 18h à la salle polyvalente de Fontaine-lès-Luxeuil. L'entrée est à 2 euros et c'est gratuit pour les moins de 12 ans.

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Je dirais même, oui, éternel peut-être.

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